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0: colonel.
1: Oui, John.
0: Vous êtes sûr que c'est le Vietnam?
1: Pourquoi, John?
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1: Ce n'est pas grave, John.
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1: Tu parles trop, John. Tu parles trop.

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0: Alors, qu'est-ce que tu racontes de beau?
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0: 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Je pense que pour ce boulot, il faut de vrais mecs.
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1: Un certain phénomène de célébrité est propre seulement à certaines sociétés. 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
1: Il est 4h en temps universel, 6h ici à Paris, vous écoutez Radio France Internationale. Et 7h à Moscou, c'est l'heure du journal présenté par Diane Berger. Bonjour Diane.
2: Bonjour Edouard, bonjour à toutes et tous. Comment faire un vote éclairé quand les médias sont verrouillés? Les législatives ont commencé hier en Russie, après une campagne minimale marquée par la propagande du Kremlin. On ira voir comment travaillent des journalistes russes en exil dans les locaux de la télévision polonaise à Varsovie. Trois grands médias américains dénoncent une attaque contre la liberté de la presse aux États-Unis, CNN, MS Now et Politico. Ils n'ont plus accès à la Maison-Blanche sur décision de Donald Trump. Donald Trump qui se réjouit d'un accord sur le Groenland. La présence militaire américaine sur place va être renforcée. Le texte est bon pour l'OTAN et l'Europe assure Copenhague. Et puis de nouveaux heurts hier à Ceuta. Les policiers ont tenté d'évacuer 1700 migrants installés sur la plage de Benitez. D'autres sont arrivés illico. La situation dans l'enclave espagnole au nord du Maroc qui place le gouvernement Sanchez dans une impasse. Les bureaux de vote sont ouverts jusqu'à dimanche en Russie. Trois jours d'élections législatives, les premières dans le pays depuis le début de l'invasion à grande échelle de l'Ukraine en février 2022. Un scrutin après une campagne réduite au strict minimum. Le principal parti anti-guerre s'est vu interdit de participer. Et pour beaucoup de journalistes russes, impossible de travailler correctement. Certains ont fui vers l'Europe, notamment en Pologne. Adrien Sarla nous emmène en immersion dans la rédaction de Vote TAC à Varsovie. Certains de ces journalistes russes en exil y promettent aux téléspectateurs russophones des informations vérifiées sans la propagande du Kremlin.
3: L'émission est tournée dans les studios de la télévision publique polonaise, mais elle s'adresse à un public russophone sans craindre la censure. Misha est l'un des présentateurs de la matinale.
4: Que ce soit en Russie ou ailleurs, il y a une large audience qui a besoin d'informations en russe. Ce sont des personnes qui, sans nous et plusieurs autres médias comme le nôtre, dépendraient des chaînes comme Russia Today pour avoir l'information dans leur langue maternelle. Et on parle ici de chaînes qui sont davantage des sources de propagande que d'informations.
3: Comme lui, une partie des journalistes dans l'open space a fui la Russie ou d'autres dictatures russophones et la plupart sont considérés comme des agents de l'étranger. Suspendu à l'un des murs de la rédaction, un jeu de fléchettes avec sur la cible les photos des dictateurs russes et bélarusses.
5: Même quand j'essaie de viser Loukachenko, je finis toujours par toucher Poutine.
3: Zhenia a fui Moscou il y a 4 ans, mais le reporter se garde de juger trop hâtivement les journalistes aujourd'hui intégrés au système de propagande en Russie.
5: Pour voir ce qui se passe là-bas, il faut être sur place. Et pour être sur place et avoir un travail, il faut faire des compromis. Mais je suis convaincu que les journalistes qui sont restés là-bas seront considérés comme des témoins précieux dans le futur.
3: Depuis l'arrivée au pouvoir de Vladimir Poutine, près de 40 journalistes ont été assassinés pour leur travail en Russie. Adrien Sarla, Varsovie. RFI.
2: Des journalistes sous la pression du pouvoir, c'est de plus en plus souvent le cas aux États-Unis. Sans aller jusqu'à la prison et à l'exil, ils sont régulièrement pris à partie par l'administration Trump. Nouvel exemple hier soir avec le président américain qui a annoncé interdire l'accès de la Maison-Blanche à trois grands médias qui ont eu le tort de ne pas lui plaire. Les explications de notre correspondant Edouard Maille.
6: CNN, MS Now et Politico, trois médias de référence désormais interdits d'accès à la Maison-Blanche. Donald Trump l'a annoncé sur son réseau Truth Social un peu avant une conférence de presse sur sa politique pour faire baisser le prix des médicaments. Mais une fois terminée, la plupart des questions des journalistes portaient sur cette interdiction et la question du respect du premier amendement de la Constitution, amendement sur la liberté d'expression et de la presse, et comment Donald Trump justifie cette mesure.
7: Parce que ce sont des fake news. C'est tellement fatigant de lire et regarder des fake news. Quand vous regardez CNN, tout est faux.
6: Le président estime que ces médias sont biaisés contre lui et contre le parti républicain et qu'il ne raconte jamais les politiques du président pour améliorer la vie des Américains. Il a averti que d'autres médias pourraient suivre et s'en est pris à différents titres de presse.
7: Le New York Times est tellement faux et le Washington Post est dégoûtant. Ils sont dégoûtants.
6: Et ce n'est pas sa première attaque contre la presse. Depuis son retour à la Maison-Blanche, Donald Trump a porté plainte contre différents médias et avait interdit d'accès à la Maison-Blanche l'agence AP, agence qui parlait du Golfe du Mexique et non du Golfe de l'Amérique. En réponse à cette dernière mesure, dans un communiqué, les médias CNN et Politico ont défendu la qualité du journalisme qu'ils pratiquent et dénoncé une attaque contre le Premier Amendement. Edouard Maille, Atlanta, RFI.
2: La principale annonce de Donald Trump ce vendredi soir, elle concerne le Groenland. Un accord a été trouvé avec le gouvernement local et avec le Danemark pour y renforcer la présence militaire américaine. Un contrôle permanent de la sécurité du territoire, selon Washington. C'est un bon accord, d'après la première ministre danoise, Mette Frederiksen. Le chef du gouvernement groenlandais salue, lui, un compromis qui garantit la sécurité de cette grande île de l'Arctique, tout en reconnaissant ses intérêts. Une résolution diplomatique de la crise déclenchée en tout début d'année, quand Donald Trump avait menacé d'utiliser la force pour annexer ce territoire sous l'autorité du Danemark. Des fortes explosions ont retenti dans la nuit à Riyad, la capitale de l'Arabie Saoudite, après une alerte aérienne. C'est une première depuis l'intensification des combats avec les Houthis au Yémen. Ces rebelles alliés de l'Iran contrôlent depuis une semaine le détroit de Bab el-Mandeb et ils multiplient les frappes contre le royaume saoudien voisin, principal allié du gouvernement yéménite officiel. Un conflit qui chasse de chez eux toujours plus d'habitants. L'ONU a compté plus de 112 000 déplacés, toujours dans les frontières du Yémen, et 3 000 personnes qui ont pris la mer pour se réfugier à Djibouti sur le continent africain. Eux veulent quitter l'Afrique à tout prix. Les migrants installés dans des conditions précaires sur les plages de Ceuta, cette enclave espagnole tout au nord du Maroc. Hier, les policiers espagnols ont voulu transférer plusieurs centaines d'entre eux vers un campement près du port. L'opération s'est avérée être un fiasco, François Musso.
8: Des tirs en l'air, des interpellations, une tension extrême, des blessés. D'une manière générale, on a assisté à l'immense difficulté de quelques dizaines de policiers à conduire 1700 migrants depuis la plage de Benitez jusqu'à un campement aménagé. Le but de l'opération était aussi de vider et de nettoyer la plage en question où d'innombrables migrants vivaient dans les pires conditions depuis début août. Or, l'échec est manifeste. Des centaines d'autres migrants, cachés dans la ville ou dans les montagnes, ont aussitôt occupé la place libre sur la plage de Benitez et aussi celle de Trampoline, juste à côté. Résultat, les autorités ont révisé à la hausse le nombre de migrants dans l'enclave. Il serait environ 10 000 et non 6 000. Et surtout, le gouvernement Sanchez est dans une impasse, incapable de contrôler la situation avec des forces de sécurité dépassées. Cela sert de munition à l'opposition conservatrice. Son leader Núñez Feijóo a réclamé la démission des socialistes au pouvoir. Quant à l'ancien chef de gouvernement libéral Aznar, il a dénoncé, je cite, la lâcheté de Pedro Sanchez et il a appelé à militariser la zone. François Musso, Madrid, RFI.
2: On reste sur le continent africain. En République démocratique du Congo, l'opposition dénonce la répression après les violences mardi lors des manifestations qui ont eu lieu à Kinshasa et dans plusieurs autres villes du pays. La plateforme C64 avait appelé à la mobilisation contre le projet de changement de constitution voulu par le pouvoir. Une mobilisation marquée par des affrontements dans la capitale. La Commission nationale des droits de l'homme évoque des atteintes aux droits humains causées notamment par des personnes munies de bâtons et de machettes. Des violences inacceptables pour l'organisation de la société civile La Lucha. On écoute Jacques Issongo, l'un de ses militants.
9: Les jeunes armés avec des machettes et bâtons sont justement des jeunes qui se présentent comme étant des jeunes des forces du progrès ralliés au parti au pouvoir, à l'UDPS, qui effectivement étaient armés pour attaquer, brutaliser, blesser et tuer les militants de l'opposition ainsi que de la société civile qui avaient pris part à cette manifestation contre, bien sûr, l'éventualité d'un troisième mandat de Tshisekedi, qui voudrait organiser un dialogue ou un monologue, si vous le permettez, afin de pouvoir avoir un plébiscite dans le changement de constitution, afin justement d'obtenir son troisième mandat et ne pas laisser le pouvoir ou faire l'alternance démocratique en 2028 comme prévu par la constitution. Ils agissent en complicité avec la police parce qu'il y a des images qui circulent, qu'on a vues, des vidéos, et nous-mêmes, dans ces différentes manifestations où nous avions pris part, nous avions assisté justement à cette barbarie. C'est une politique de faire du mal. Donc, c'est vraiment déplorable ce que nous traversons actuellement dans ce pays.
2: Jacques Issongo, de l'opposition congolaise, il répondait à Paulina Zidi. Nouvelle alerte sur l'intelligence artificielle. Après OpenAI, c'est Gemini, l'IA de Google, qui est allé pirater des systèmes informatiques extérieurs. L'entreprise l'a confirmé hier après des révélations du Wall Street Journal. Les faits remontent à mai dernier. Pendant un test, le logiciel est allé deviner et essayer les mots de passe nécessaires pour accéder à des sites informatiques dont il pensait, selon Google, qu'il faisait partie du test. En football, Zinedine Zidane a levé le voile sur sa première liste en tant que nouveau sélectionneur de l'équipe de France pour affronter la Turquie. Vendredi prochain, 5 nouveaux noms rejoignent l'équipe, dont le défenseur Jérémy Jacquet et l'attaquant Esteban Le Poll. Kylian Mbappé, l'attaquant star des Bleus, lui, reste capitaine. Kylian Mbappé qui tourne la page Nike, le numéro 1 mondial des articles de sport. Il signe avec la marque suisse des vêtements de sport On. Dans le milieu, c'est un sacré coup, Anishka Kumor.
10: Le montant de ce contrat n'a pas été dévoilé, mais Mbappé aurait refusé une offre de Nike de 20 millions d'euros par an, selon l'équipe. Ce qui est certain, c'est que ce partenariat de 10 ans avec la marque suisse prévoit que l'attaquant français devienne actionnaire de l'entreprise et participe au développement de chaussures et vêtements innovants attendus dès l'an prochain. On réussit donc un coup magistral avec la même recette qui avait permis de séduire Roger Federer.

0: avec Thierry Henry, champion du monde 98 comme directeur du football.
1: Anishka Koumor, il est maintenant 6h11 ici à Paris.
2: Diane Berger.
1: On reste ensemble encore une quinzaine de minutes. Dans un instant, ce sera l'accent des autres, le rendez-vous des médias francophones publics. Et comme chaque samedi matin, on va retrouver Corinne Manjou pour la chronique Vivre ailleurs. Aujourd'hui, les volontariats internationaux d'échange et de solidarité. C'est donc l'heure maintenant de notre rendez-vous hebdomadaire avec les rédactions des radios publiques francophones, présentées par Olivier Nederland.
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3: L'accent des autres, c'est l'actualité de la semaine vue par la radio-télévision suisse, par Radio-Canada, par RFI, par ICI également en France et par la RTBF en Belgique. Et nous allons d'abord anticiper un tout petit peu aujourd'hui, parce que dans une semaine, les Suisses vont voter pour la première fois sur la neutralité de leur pays, Pierre Bavaud. Les milieux nationalistes souhaitent une définition très stricte de cette neutralité, mais ils peinent à convaincre la population en cette période de grande instabilité géopolitique. Il est aussi question d'un rapprochement qui s'accélère cette semaine, un rapprochement entre le Maroc et Israël, Nicolas Sûr.
4: Les deux pays ont renoué en 2020. Ils prévoient désormais d'ouvrir chacun une ambassade, mais aussi d'avancer sur un agenda de coopération bilatérale très dense.
3: Nous avons aussi retenu le discours de l'État de l'Union européenne prononcé par Ursula von der Leyen à Strasbourg. Et cette fois, Nadi Mubarak, l'Union ouvre ses portes au Canada.
5: La présidente de la Commission européenne veut que le Canada devienne le premier membre associé de l'UE, une idée que le Premier ministre Mark Carney accueille à bras ouverts.
3: C'est la semaine européenne de la mobilité aussi, avec notamment une journée sans voiture à Bruxelles ce dimanche, l'occasion de réfléchir à une meilleure façon de se déplacer au moment où les prix des carburants atteignent de nouveaux sommets, Jacques Kremers.
6: Oui, c'est le cas notamment pour le diesel, dont le prix maximum à la pompe a dépassé les 2,40 € le litre, et ce dans un pays où la voiture représente 78% des kilomètres parcourus.
3: Enfin, la sécheresse et les canicules de cet été, elles ont de sérieuses conséquences pour les producteurs de fruits et légumes en France. Nous serons dans une exploitation au nord de Limoges. Les Suisses sont donc appelés aux urnes dans une semaine, le 27 septembre, un rituel qui se tient 4 fois par an. Et cette fois, Pierre, ils sont appelés à se prononcer pour la première fois sur un principe qui leur est cher, la neutralité de leur pays.
7: Oui, puisque cette neutralité a préservé la Suisse des deux grandes guerres mondiales. La Suisse, en effet, n'a pas été entraînée dans ces conflits par le jeu des alliances. Et cette neutralité, qui est inscrite dans la constitution helvétique, elle permet également à la Suisse d'offrir régulièrement ses bons services pour la résolution des conflits. Le conseiller fédéral Ignacio Cassis, notre ministre des Affaires étrangères, l'a défini ainsi.
8: C'est très simple, ne pas être partie militaire des conflits armés. Donc, il n'y a pas d'envoi de matériel de guerre. Il n'y a pas d'envoi de troupes militaires et il n'y a pas d'alliance militaire comme l'OTAN à laquelle la Suisse peut faire partie.
7: Mais ce concept de neutralité n'est pas figé, il évolue avec le temps. Par exemple, il n'a pas empêché la Suisse d'adopter les sanctions européennes contre la Russie au début de la guerre en Ukraine. C'est ce qui a d'ailleurs décidé les milieux nationalistes de lancer l'initiative sur laquelle nous sommes appelés à voter. Eux souhaitent une définition beaucoup plus stricte de cette neutralité, comme l'explique Céline Amaudru de l'Union démocratique du Centre, l'UDC, seul parti gouvernemental à soutenir cette initiative.
9: Nous, ce qu'on veut, c'est amener la paix, la diplomatie et le dialogue. Et pour l'amener, il faut qu'on soit crédible avec une neutralité perpétuelle et armée.
7: C'est ainsi qu'on a vu fleurir au bord des routes des panneaux avec une colombe de la paix appelant à voter pour le « oui ».
3: Alors précisément, est-ce que le « oui » à une application plus stricte va l'emporter dimanche prochain ?
7: Eh bien, selon les sondages, non. En cette période d'instabilité et de menaces, de nombreux sondés craignent en effet l'idée que la Suisse doive compter sur sa seule armée pour se défendre et s'interdisent toute coopération militaire avec ses voisins. Mais en fait, l'enjeu ne réside pas uniquement dans l'issue du scrutin. La campagne est en effet portée par Christophe Blocher, riche industriel et artisan du succès de ce parti, l'UDC. À l'âge de 86 ans, ce sera d'ailleurs probablement sa dernière grande bataille et il la finance de sa poche. Et Christophe Blocher, il est passé maître dans l'art d'occuper l'espace politique et médiatique via des initiatives, l'art d'imposer des thèmes qui lui sont chers comme la non-intégration à l'Europe ou la lutte contre l'immigration et au final, l'art d'élargir sa base électorale, très sensible aux symboles identitaires. Et ça marche. L'UDC est aujourd'hui le plus grand parti politique de Suisse.
3: C'est une réalité depuis quelques années.

0: Mais Israël et le Maroc sont engagés depuis fin 2020 dans un rapprochement diplomatique sous égide américaine. Et ce rapprochement, Nicolas, eh bien, il pourrait bien connaître un coup d'accélérateur.
1: Oui, une série d'annonces ont été faites à New York en marge de l'Assemblée générale de l'ONU lors d'une réunion tripartite avec les États-Unis. Les deux pays annoncent d'abord que leurs représentations diplomatiques respectives vont être élevées au rang d'ambassade. À l'heure actuelle, ce ne sont que de simples bureaux de liaison. Aucune date n'a encore été avancée. En revanche, avant la fin de l'année, de nouvelles liaisons aériennes seront ouvertes et des accords économiques seront signés pour accélérer le rapprochement entre les deux États. Dans le secteur des technologies ou celui de la sécurité.
0: Et un rapprochement qui a permis à Rabat d'engranger les soutiens d'Israël et surtout des États-Unis dans le dossier du Sahara occidental.
1: Dans leur communiqué, Washington et Tel Aviv réaffirment leur reconnaissance de la souveraineté marocaine sur l'ensemble de ces territoires que se disputent le Maroc et les indépendantistes du Polisario. Dans le Royaume, toutefois, ce rapprochement avec Israël est loin de faire l'unanimité. Cette normalisation, comme on l'appelle, est ouvertement critiquée dans l'opinion publique depuis le déclenchement de l'offensive israélienne sur Gaza au lendemain des attaques du Hamas du 7 octobre 2023. Le Maroc a connu des dizaines de manifestations réunissant à chaque fois plusieurs milliers de personnes pour réclamer l'abandon de cette politique de rapprochement.
0: À propos de rapprochement, l'Union européenne souhaite que le Canada devienne son tout premier membre associé. C'est ce qu'a annoncé cette semaine la présidente de la Commission européenne. Et c'était à l'occasion de son discours sur l'état de l'Union, on a dit.
2: Oui, un discours auquel assistait d'ailleurs le Premier ministre canadien au Parlement de Strasbourg. Mark Carney a eu droit à toute une ovation des députés européens quand il a été proposé que le Canada obtienne ce statut inédit de membre associé, un statut qui reste à être défini. Et si Mark Carney a eu droit à un accueil aussi chaleureux, c'est surtout parce qu'il se tient debout face à Donald Trump, selon l'eurodéputé Chloé Riddell.
3: Nous admirons la façon dont le Premier ministre canadien a su résister aux intimidations de Donald Trump. Pour nous, il a su faire ce que l'Union européenne n'a pas su faire.
2: Mark Carney a précisé sa vision d'un partenariat entre le Canada et l'UE jeudi lors d'un discours prononcé devant le Parlement européen.
0: Alors précisément, qu'a dit le Premier ministre canadien à cette occasion ?
2: Eh bien, Mark Carney a rappelé les liens historiques et les valeurs communes qui unissent les Canadiens et les Européens. Il a par la suite tiré la sonnette d'alarme sur les bouleversements géopolitiques qui secouent présentement la planète en dénonçant les politiques de Donald Trump, mais sans le nommer.
4: Nos sociétés sont secouées par de nouvelles tempêtes. L'intégration économique est désormais utilisée comme une arme et les droits de douane comme un moyen de pression.
2: Mark Carney prêche pour une collaboration accrue avec l'Europe au niveau de la défense, des minéraux critiques, de l'intelligence artificielle et des marchés financiers. Il promet des débats sur ce partenariat au Parlement canadien et d'autres discussions lors du sommet Canada-UE le mois prochain à Montréal.
0: Et dernière question, on a dit comment a réagi le président américain ?
2: Eh bien, le rapprochement Canada-Europe semble un coup dur pour le chef de la Maison-Blanche après la rupture des négociations commerciales avec le Canada. Donald Trump dit que c'est une idée qui est risible, un acte hostile, et il menace de couper le commerce avec l'Europe. Mark Carney répond qu'un Canada plus fort, plus résilient et plus souverain sera un meilleur partenaire pour les États-Unis.
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0: Un dimanche sans voiture à Bruxelles, notamment ce week-end, c'est la traditionnelle semaine européenne de la mobilité. L'occasion de réfléchir à nos déplacements. Cette année, Jacques, cette semaine de la mobilité, elle est organisée au moment où le prix des carburants est au plus haut.
6: Et ce, dans un pays où 78% des kilomètres sont parcourus en voiture, le Belge serait même le champion d'Europe du plus long trajet domicile-travail, 57 minutes par jour en moyenne, le plus souvent en voiture personnelle ou de société. Alors, quand le prix maximum du diesel à la pompe dépasse les 2,40 euros le litre, les automobilistes réagissent.
7: C'est pas chouette, c'est pas évident. Et j'imagine que c'est pas encore la fin.
8: Déjà, c'est beaucoup, c'est trop.
9: Moi, je ne sais plus, par exemple, tous les jours aller déposer mes enfants, je suis obligée de faire un jour sur trois.
0: Un jour sur trois, certains automobilistes s'efforcent donc d'économiser leur carburant. C'est ce que confirment d'ailleurs les données d'information routière recueillies, Jacques, auprès des communautés d'utilisateurs.
6: Oui, ces données montrent en effet une diminution du nombre de déplacements, une diminution de la distance moyenne pour chaque déplacement et dans une légère mesure, une diminution de la vitesse. Si les automobilistes semblent donc adapter leur mode de conduite pour économiser essence ou diesel, d'autres demande une aide du gouvernement. C'est le cas de Lorenzo Stefani, porte-parole de Touring, une association de défense des usagers de la route.
5: Plus de la moitié du prix d'un litre d'essence, c'est des TVA et des accises. Donc si on diminue légèrement la TVA et l'accise sur le litre d'essence, eh bien on pourra continuer à avoir un meilleur pouvoir d'achat.
6: Mais le gouvernement a d'autres priorités, principalement trouver 10 milliards d'euros pour boucler son budget.
0: Oui, cela dit, en France, le gouvernement a promis que les aides suivraient la variation des cours des carburants, des aides pour les pêcheurs dans la foulée de cette mobilisation, précisément des pêcheurs de Méditerranée. Ils avaient bloqué deux ports et un dépôt pétrolier ces derniers jours avant de finalement lever leur barrage. L'essence et le gasoil trop chers, et puis il y a aussi la sécheresse, les canicules de l'été et leurs conséquences pour les producteurs de fruits et légumes en France. Il parle carrément de la pire récolte depuis 10 ans. Illustration dans la commune de Château-Ponsac, au nord de Limoges. C'est un reportage de Jérôme Osterman pour Ici.
9: Un groupe électrogène pour pomper le peu d'eau qui coule au fond d'un forage creusé début juillet pour éviter la pénurie en eau. Mais la saison est tellement sèche qu'il faut bricoler pour sauver ce qui peut l'être. Certains légumes d'été sont très impactés, explique Joël en maraîchage bio à Château-Ponsac.
10: Sur la tomate, on ramasse là cette semaine à peine 100 kilos, alors qu'on devrait en faire au moins 500. Alors l'aubergine s'est en décalé, mais c'était il y a 15 jours, on n'avait pas d'aubergine. Alors que ça ne nous arrive jamais d'avoir un trou comme ça, on est 15 jours sans aubergine. Les concombres, on a eu le cas la semaine dernière, où pareil, on n'a pas eu très très peu de fruits.
9: Et ce qui inquiète le plus Joël, ce sont les légumes d'hiver. La culture de pommes de terre a beau avoir été sacrifiée, l'eau manque clairement pour les autres légumes.
10: On n'a pas réussi à faire germer les carottes. Là, ça fait 15 jours qu'elles sont semées, c'était un deuxième semis et ça ne germe toujours pas. Les courges, le fruit est petit, je ne sais même pas s'il va bien se garder. Pareil, le chou, on n'arrive pas à le faire reprendre. Je ne sais pas comment on vivra et ce qu'on proposera à notre clientèle cet hiver.
9: Dans ce contexte, il faut essayer de préserver la famille, explique Alex, son compagnon.
11: Même les enfants, ça les impacte. Ça devient compliqué parce que là, ils ont compris qu'on ne partirait pas en vacances cette année. On ne pensait pas, mais les enfants, ils le prennent de plein fouet aussi.
9: Et pour les prochains mois, et en particulier l'hiver, Alex envisage toutes les pistes.
11: Essayer de maintenir notre revenu pour cet hiver. Et bon, après, voilà, on n'est pas idiots. On pourra trouver du travail partiel dans l'hiver si on a besoin de travailler ailleurs. Et on serre à les fesses et puis on attendra que les jours meilleurs.
9: Joël et Alex, deux maraîchers clairement dans le dur et inquiets pour les mois à venir, surtout si certaines semences se font rares et hors de prix.
0: Un reportage signé Jérôme Osterman pour Ici. Merci d'avoir été au rendez-vous de l'Accent des Autres. Excellente fin de semaine. On se retrouve dans 8 jours avec les partenaires des médias francophones publics. À très bientôt donc.
12: C'était Olivier Nederland pour les médias francophones publics. Et maintenant 4h24 en temps universel. C'est une des voies pour des jeunes Français qui souhaitent partir à l'international. Les volontariats internationaux d'échange et de solidarité. Ils permettent d'accomplir des missions hors des frontières françaises et de vivre des expériences interculturelles partout dans le monde. France Volontaire, la plateforme qui centralise toutes ces opérations, dépend du ministère de l'Europe et des Affaires étrangères. Son directeur général Yann Delaunay a été rencontré par notre journaliste Corinne Manjou lors de la deuxième fabrique de la diplomatie à Paris.
13: Alors France Volontaire, c'est un opérateur du ministère de l'Europe et des Affaires étrangères. Notre mission, c'est de développer le volontariat international, c'est-à-dire de créer des missions concrètes, à la fois pour des Français qui veulent aller en Afrique, en Amérique latine, en Asie, en Océanie, mais aussi d'accueillir en France des volontaires qui viennent de ces pays, de ces continents.
14: Et qui peut être volontaire ?
13: Il y a des dispositifs pour les très jeunes, qui peuvent partir par exemple en chantier international. Il y a des dispositifs pour les seniors, qui est très utilisé par les retraités. Mais il y a aussi des volontariats comme le service civique à l'international, le volontariat de solidarité internationale, qui vont concerner plutôt des jeunes. Il y a un dispositif pour toute personne, quel que soit son temps, quelles que soient ses compétences, quelle que soit son origine.
14: Et comment on fait pour candidater ?
13: Je vous invite évidemment à suivre France Volontaire. On est disponible sur à peu près tous les réseaux sociaux. On a aussi un site internet qui met en avant beaucoup de témoignages, d'expériences et qui présente des offres de mission. Donc à la fois, vous pouvez comprendre ce qu'est le volontariat, est-ce que c'est le moment de vous engager pour vous, mais vous pouvez aussi trouver des expériences très concrètes dans le monde entier. Chaque année, il y a 5000 volontaires qui partent à l'international dans des dispositifs accompagnés par France Volontaire.
15: Et vous n'avez pas un seul secteur d'activité ?
13: Non, nous, notre secteur d'activité, c'est l'intérêt général. Et l'intérêt général, c'est vaste. Alors bien sûr, il y a beaucoup de missions sur l'éducation, sur la santé, sur l'aide sociale. Mais après, vous pouvez avoir des missions dans le champ de la culture, du sport, de la gestion de l'eau, de l'agriculture. Donc beaucoup de compétences différentes, beaucoup d'engagements différents pour vraiment des publics très variés qui peuvent s'engager à l'international.
15: Et on part pour combien de temps ?
13: C'est variable. Il y a des missions qui durent quelques semaines. Il y a des missions plus longues, par exemple le VSI, le volontariat de solidarité internationale, c'est 12 mois minimum. Donc là, c'est des missions de long terme sur le terrain qui mobilisent des compétences spécifiques.
15: Quelles sont les régions qui ont le plus recours aux volontaires dans le monde ?
13: Il y a beaucoup de volontaires en Afrique subsaharienne. Mais après, vous retrouvez des volontaires en Amérique latine, en Afrique du Nord, en Asie, jusqu'en Océanie. On accompagne des volontaires de Nouvelle-Calédonie, par exemple, qui vont au Vanuatu. Donc il y a vraiment des volontaires français partout dans le monde.
15: Et dans quel secteur ils travaillent le plus en Afrique noire ?
13: En Afrique, les trois secteurs principaux, c'est l'éducation, la santé et les questions d'aide sociale, aide à l'enfance, etc. Mais ce qu'on voit se développer beaucoup, c'est les enjeux de transition écologique. Il y a beaucoup d'engagement de la part des jeunes, notamment sur les questions d'environnement, de transition, de préservation de la biodiversité. Et puis après, là, par exemple, on travaille avec le Sénégal. Vous savez qu'il y a les Jeux Olympiques de la jeunesse qui arrivent très bientôt à Dakar. Donc accompagner des volontaires internationaux qui veulent aussi s'engager, par exemple, sur le sport.
15: Et qui finance vos travaux ?
13: Du ministère de l'Europe et des Affaires étrangères, principal financeur de France Volontaire, mais on essaie aussi de mobiliser beaucoup d'acteurs. Les collectivités territoriales, les régions, les départements, les communes, et puis après, on a des acteurs en Afrique. Ça peut être des collectivités africaines, des partenaires du secteur privé. Ça permet aussi de construire une relation de confiance partenariale.
15: Est-ce que vous avez déjà eu des déceptions dans un secteur donné ou dans une région donnée ?
13: Ce qui est très important pour nous, c'est que le projet soit bien construit. C'est-à-dire que le partenaire en France, mais aussi le partenaire qui va accueillir le volontaire, définissent ensemble le projet. Qu'on sache à quoi va servir le volontaire. Le volontaire n'est pas là pour remplacer les compétences locales, n'est pas là pour faire un expat pas cher. Le but, c'est vraiment de créer une relation dans laquelle le volontariat va avoir une plus-value dans un projet. On a vraiment besoin, pour éviter les déceptions, que tout le monde ait bien compris ce qu'est le volontariat, ce que va faire le volontaire, à quoi il va le servir. Une expérience comme la fabrique de la diplomatie, ça nous montre aussi le formidable envie d'engagement de la jeunesse française. Ça nous montre que ce qu'on fait a du sens pour les jeunes qui veulent s'engager.
12: Yann Delaunay au micro de Corinne Manjou pour la chronique Vivre ailleurs. C'est la fin de cette demi-heure ensemble. Merci beaucoup d'être fidèle à la Radio du Monde. Dans une minute maintenant, ce sera le retour des actualités africaines avec Fabrice Le Grillet.
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19: Et maintenant, je crois que nous allons pouvoir vous quitter, auditeurs amis, en vous souhaitant une excellente journée à tous.
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1: Il est 5h en temps universel, 7h ici à Paris.
2: Clotilde Dumay.
1: Bonjour à tous, merci d'être avec nous pour le début de ces 3 heures d'information internationale sur tous les continents, évidemment, notamment en Asie. Et vu de Chine, justement, comment est-ce que Pékin perçoit le développement menaçant de l'intelligence artificielle? Eh bien, pas forcément de la même manière que les Occidentaux. On y reviendra juste après le journal. Bonjour Julien Coquelroy.
3: Bonjour Clotilde. À la une de l'actualité, la fin d'un long bras de fer que Donald Trump ne voulait pas lâcher. L'annonce dans la nuit d'un accord pour garantir à Washington un contrôle permanent de la sécurité du Groenland. Donald Trump avait plusieurs fois menacé de l'annexer. À la une également, la Russie où les élections législatives se poursuivent. Coup de projecteur sur les initiatives de l'opposition pour tenter de se faire entendre malgré l'absence de candidats pour la représenter. Dans ce journal également, plus de 112 000 déplacés au Yémen et l'inquiétude renouvelée de l'ONU. Au Mali, le bilan de l'attaque du Jnim sur le camp militaire de Djoura qui s'alourdit. Une centaine de soldats tués. On part aussi en Allemagne où la gauche espère l'emporter demain aux élections locales à Berlin. Et puis il a fait son choix. La première liste de sélectionneurs de Zinedine Zidane annoncée hier en France.
1: Il se félicite d'un rêve devenu réalité.
3: Sa façon à lui de clore un feuilleton qui a semé la discorde entre les États-Unis et l'Union européenne après avoir menacé pendant des mois de s'emparer du Groenland, quitte à utiliser la force. Donald Trump a donc annoncé cette nuit un accord avec le Groenland et le Danemark pour garantir aux États-Unis un contrôle permanent de la sécurité de l'île. Il promet déjà le déploiement d'une importante présence militaire américaine sur place. Alors que le texte devrait être signé la semaine prochaine en marge de l'Assemblée générale de l'ONU. Édouard Maille.
4: Sans les nommer directement, Donald Trump parle des ennemis des États-Unis, à savoir la Chine et la Russie, des ennemis qui ne pourront jamais avoir de présence militaire ou réaliser certains investissements au Groenland sans une validation au préalable, a expliqué Donald Trump sur son réseau Truth Social. Les États-Unis et le Danemark et le Groenland coopèrent déjà, mais cette nouvelle annonce renforce les restrictions contre des puissances jugées ennemies. Washington dispose actuellement d'une base militaire sur place dans le Nord-Ouest, une base de défense antimissile et de surveillance spatiale. Donald Trump n'avait pas caché son intérêt pour ce territoire semi-autonome du Danemark. Il avait à plusieurs reprises menacé de l'annexer. Le New York Times révélait en avril que Washington négociait pour obtenir l'accès à 3 bases militaires supplémentaires, dont 2 bases que les États-Unis avaient déjà occupées pendant la Deuxième Guerre mondiale et la Guerre froide avant de les délaisser. Les détails de ce nouvel accord sont encore flous dans une région riche en ressources naturelles et stratégique du point de vue géopolitique. Édouard Maille, Atlanta, RFI.
3: Et un accord salué dans la foulée par le chef du gouvernement groenlandais ainsi que par le Danemark qui évoque un texte bon pour l'OTAN et pour l'Europe. La première ministre danoise Mette Frederiksen précise qu'il reconnaît la souveraineté et l'intégrité territoriale du Danemark ainsi que le droit du peuple groenlandais à l'autodétermination. Un responsable du département d'État américain précise toutefois qu'une éventuelle accession à l'indépendance du Groenland ne remettrait pas l'accord en question. Donald Trump évoque même un arrangement dont la durée de vie serait infinie.
1: 8h03 à Moscou, comment se faire entendre dans des élections où le résultat est quasiment connu d'avance?
3: La question en Russie des opposants à Vladimir Poutine et à la guerre en Ukraine, alors que les élections législatives se poursuivent jusqu'à dimanche dans le pays. Pas de réel parti d'opposition dans les urnes face au parti du pouvoir Russie Unie. Le parti anti-guerre Yabloko a été écarté. Il faudra lire entre les lignes des scores et de la participation pour prendre le pouls de l'opinion ou encore observer le degré de succès des initiatives lancées par des opposants. C'est ce que nous explique Ulrich Bouna, chercheur associé à Eurocréative.
5: Il y a, je pense, une majorité de la population russe qui subit cette guerre puisqu'elle ne la soutient. Et donc effectivement, avec ces idées d'aller, par exemple, voter tous ensemble au même moment, ça marche notamment dans les grandes villes, par exemple à Moscou, on a vu ça dans d'anciennes élections. Si, par exemple, 50 personnes se viennent au même moment dans un bureau de vote, eh bien, c'est une façon de se sentir qu'on n'est pas seul à écouter certains canaux d'opposition, avec le risque aussi que ces canaux d'opposition sont bien évidemment écoutés par la police. Il y a aussi des campagnes où, grosso modo, on propose aux gens de voter pour un candidat plutôt que tous les autres, en général par un candidat de Russie Unie, pour justement essayer de faire gagner une opposition même symbolique à Russie Unie. Ça ne bouleversera pas le résultat. Mais par contre, voilà, l'un des objectifs de Vladimir Poutine, c'est véritablement d'éclater l'opposition, de la fracturer, de faire en sorte que personne finalement n'ose se dresser contre lui. Et donc finalement, ce genre d'opposition, même symbolique, c'est une façon de, pour les gens d'essayer de se rassurer en se disant qu'ils ne sont pas seuls.
3: Ulrich Bounin, interrogé par Muriel Paradon, la Russie aux urnes, alors que la guerre continue, de nouvelles frappes russes sur l'Ukraine hier soir, notamment à Kiev et dans l'est du pays, sur la ville de Soumy, où le bilan est de 2 morts. L'Agence internationale de l'énergie atomique a fait état hier de son côté d'une attaque de drones ukrainiens ayant touché une tour de refroidissement de la centrale nucléaire russe de Koursk, sans provoquer d'incident. Aux États-Unis, Donald Trump a promulgué la loi votée par le Congrès pour imposer de nouvelles sanctions contre Moscou. Le président américain qui réagit aussi à la polémique après les révélations sur le financement du mariage de son fils par un homme d'affaires russe proche du Kremlin. Donald Trump affirme que Don Jr. remboursera l'intégralité des dépenses engagées.
1: Et Donald Trump, encore lui, qui passe la vitesse supérieure dans sa guerre contre la presse.
3: Puisqu'il a aussi annoncé il y a quelques heures l'interdiction d'accès à la Maison-Blanche de 3 médias, les chaînes CNN et MS Now et le média en ligne Politico. Interdiction avec effet immédiat qu'il estime avoir le droit de prononcer. Il accuse les 3 médias d'avoir accumulé les mensonges contre lui. CNN dénonce une attaque illégale contre la liberté de la presse. Politico promet de se défendre vigoureusement.
1: Au Moyen-Orient, c'est une première depuis l'intensification des combats entre l'Arabie Saoudite et les rebelles houthis du Yémen.
3: Une alerte aérienne suivie de fortes explosions dans la capitale saoudienne Riyad cette nuit, alors que de leur côté, les houthis faisaient état hier de 26 frappes saoudiennes en 24 heures sur l'ouest du pays. La reprise des combats depuis début septembre et la prise par les rebelles de la côte et du détroit de Bab el-Mandeb a déjà fait dans le Yémen plus de 112 000 déplacés selon les chiffres de l'ONU. L'Organisation internationale pour les migrations appelle à une action urgente, Abla Jounaïdi.
6: Dès le début de l'offensive des Houthis, les humanitaires s'en alarmaient. Un nombre toujours plus grand de déplacés se répandant en quelques heures à travers plusieurs provinces, rendant leur décompte et donc la réponse à leurs besoins complexes. Le rythme des déplacements dépasse les capacités de suivi des humanitaires, souligne l'organisation. D'après le dernier décompte de l'OIM ce vendredi, désormais plus de 100 000 personnes ont été contraintes de fuir leur foyer. La région de Taiz concentre à elle seule 63 000 de ces personnes. Les familles fuient parfois de nuit avec très peu d'affaires, s'alarme l'organisation onusienne. Celle-ci fournit des abris d'urgence, des articles de première nécessité, une aide alimentaire et des services de protection au Yémen, mais aussi en Afrique, de l'autre côté du détroit de Bab el-Mandeb, au cœur du conflit. À Djibouti, 2776 personnes ont également été recensées par l'OIM en provenance du Yémen. L'organisation appelle les donateurs à financer rapidement la réponse humanitaire, alors que de nouveaux déplacements sont attendus dans les prochains jours.
3: Abla Jounaïdi.
1: Au Pakistan, au moins 31 morts, dont 16 policiers à Akoa, dans le nord du pays.
3: Une explosion suivie d'une intrusion armée dans le quartier général de la police, dans la ville de Kohat. Le bâtiment abrite notamment les bureaux du département de la lutte contre le terrorisme. Plusieurs participants de l'attaque y sont toujours retranchés. Le président pakistanais exprime ses regrets. Aucune revendication pour l'instant, même si la région est en proie à une campagne violente du groupe islamiste TTP.
1: Au Mali, c'est le bilan d'une attaque du Jnim qui s'alourdit.
3: Au moins 100 militaires tués dans le camp militaire de Diourra, pris pour cible le 10 septembre dernier. Des dizaines d'autres ont été faits prisonniers, alors que le groupe djihadiste avance, lui, des chiffres plus précis. Le Jnim affirme avoir tué 150 soldats et en détenir toujours 93. Correspondance régionale de Serge Daniel.
7: De nombreux soldats maliens portaient un moment disparu après l'attaque djihadiste contre un camp de l'armée régulière dans le centre du pays, ont en réalité perdu la vie. Selon plusieurs sources, au total, plus de 100 militaires ont été tués, soit le double du premier bilan obtenu sur le terrain. Après l'attaque, les forces armées maliennes, FAMA, ont annoncé une riposte avec la neutralisation de plusieurs combattants djihadistes affiliés à Al-Qaïda. Face à cette communication officielle, les assaillants ont diffusé des vidéos de propagande. On y voit plusieurs dizaines de militaires maliens faits prisonniers. Ils déclinent leur identité avec à l'appui numéro matricule. Des véhicules de l'armée nationale saisis sont exposés. Une quantité impressionnante d'armes de guerre présentées comme appartenant aux forces armées maliennes sont tombées dans les mains des djihadistes. Des sources locales confirment le bilan plus lourd, les attaques, des inquiétudes des habitants avec des questions. Finalement, qui doit nous protéger? Pourquoi l'armée n'a pas envoyé un renfort? Ou encore, nous sommes très inquiets pour l'avenir. Une semaine après les événements, le camp de l'armée malienne à Diourra est toujours abandonné par les troupes. Serge Daniel, Dakar, RFI.
1: Du côté du Nigeria, Julien, une enquête demandée par le gouvernement fédéral après la mort de 37 orpailleurs illégaux.
8: Des mineurs appréhendés en milieu de semaine dans les mines clandestines autour de Mina dans l'état du Niger et qui ont perdu la vie dans un centre de détention. Des survivants racontent qu'ils n'arrivaient plus à respirer dans leurs cellules exiguës et mal ventilées. Le gouverneur local de l'état de l'ouest du Nigeria a décrété hier un deuil de 3 jours et 24 heures de couvre-feu après des manifestations à Mina. Des vidéos montrent des policiers armes à la main qui semblent ouvrir le feu dans les rues de la capitale régionale. Amnesty International dénonce des méthodes de maintien de l'ordre proches de l'illégalité et contraires au respect des droits humains.
1: On est à J-1 en Allemagne avant de nouvelles élections régionales.
8: 2 semaines après la victoire du parti d'extrême droite AfD en Sachsen-Anhalt, on vote demain dans le Land de Mecklembourg et dans la capitale, Berlin. L'AfD y est crédité de 17% des voix, mais c'est la gauche qui fait la course en tête dans les sondages avec la candidate du parti Die Linke, Elif Eralp, d'origine turque, qui pourrait écrire une page d'histoire en cas de victoire demain. Pascal Thibault.
9: Et maintenant, voici la future maire de Berlin, Elif Eralp.
10: Pour son dernier meeting de campagne, la candidate du parti de gauche, en tête d'un cheveu dans les sondages devant les chrétiens démocrates sortants, se présente devant la mairie de Berlin, qu'elle espère bien conquérir avec une coalition de gauche.
11: Je crois que nous allons écrire une nouvelle page d'histoire pour notre ville fantastique. Ce serait un signal incroyable que Berlin ait une mairesse d'origine étrangère.

0: sont dénoncées à droite. Les accusations d'antisémitisme contre certains membres du parti défraient régulièrement la chronique. Une nouvelle édition de la coalition des partis de gauche avec les Verts et les sociaux-démocrates donnera lieu en cas de victoire des Liferalpes dimanche à des discussions plus compliquées que dans le passé. Pascal Thibault, Berlin RFI.
1: Et puis Julien, on l'attendait, ça y est, Zizou a parlé.
2: Le nouveau sélectionneur de l'équipe de France de football, Zinedine Zidane, a présenté hier sa première liste de joueurs avant une série de matchs en Ligue des Nations, avec son lot de surprises. 5 nouveaux parmi les 23 sélectionnés. C'est un vent de fraîcheur dans les rangs des Bleus, Esteban Mirales.
3: Zidane redistribue les cartes. Sur les 26 joueurs convoqués par son illustre prédécesseur Didier Deschamps pour disputer le Mondial, cet été, 10 manquent à l'appel. Zizou mise sur la nouveauté et la jeunesse pour son équipe de France, à l'image du défenseur central de Liverpool, Jérémy Jacquet, 21 ans.
4: Ah, mais j'aime beaucoup son profil. C'est un joueur que je suis depuis très longtemps, parce qu'en fait, il joue avec mon fils dans les équipes de jeunes, donc ça fait très longtemps que je le suis. Et ce qu'il est en train de faire, il intègre l'équipe de France.
3: Guillaume reste le portier de Toulouse, Andy Diouf, le défenseur de l'Inter Milan, intègre eux aussi l'équipe de France, tout comme Lucas Dacunha, le milieu et capitaine de Caume, et Esteban Le Poll, le buteur de Rennes. Calme, détendu et souriant, Zidane refuse de parler d'un nouveau cycle. Le champion du monde 98 est prêt pour sa nouvelle mission.
4: Être le sélectionneur de cette équipe de France, en fait, je mesure la tâche et je mesure en fait, ce qui m'est donné, quoi. C'est une continuité que j'ai envie d'avoir avec d'autres idées que j'ai moi à transmettre à mes joueurs et tout simplement essayer d'amener ce que je sais faire en tant qu'entraîneur.
3: L'équipe de France version Zinedine Zidane, premier rendez-vous vendredi prochain en Turquie.
2: Et les 23 bleus, anciens et nouveaux, qui se réuniront d'abord à Clairefontaine lundi après-midi.
1: Merci Julien Coquel-Rohem pour le journal. 5h13 en temps universel. Peut-il avoir une emprise sur la présidentielle de 2027 en France? Va-t-il faire gagner l'extrême droite? Quelles sont ses méthodes? Dans RFI Matin, on va s'intéresser tout à l'heure à un personnage devenu incontournable maintenant dans les sphères politiques et médiatiques, Vincent Bolloré, le propriétaire de Canal+, CNews, Europe 1, un milliardaire en mission, c'est le sous-titre en tout cas du nouveau livre politique La droite de Dieu, écrit par deux journalistes français qui ont enquêté sur l'homme d'affaires, et l'un des auteurs, Clément Lacombe, sera notre invité en studio. Ce sera vers 6h20 en universel, 8h20 heure de Paris. Les médias et les journalistes au service aussi de la Russie qui en forme à l'étranger pour ensuite pouvoir diffuser la version du Kremlin. Ça, ce sera des explications dans une heure.
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1: Il voulait tout simplement le racheter ou bien l'annexer. Finalement, Donald Trump annonce un accord avec le Groenland, le président américain, qui dit avoir obtenu un contrôle permanent de la sécurité de ce territoire rattaché au Danemark. On va y revenir notamment avec notre correspondante dans la région à 6h TU. Et puis les liens entre le premier président ghanéen Kwame Nkrumah et les milieux afro-américains. Le parcours de ce président, figure majeure du panafricanisme, c'est au cœur d'un ouvrage signé Howard French et il sera notre invité, ce sera dans une demi-heure. Menace qui fait réagir une partie du monde ces derniers jours, le développement trop rapide de l'intelligence artificielle. Mais sur ce point, la Chine ne partage pas forcément les mêmes peurs que l'Occident. Bonjour Joris Zilberman.
6: Bonjour.
1: La Chine qui ne veut pas forcément, elle, freiner le développement de l'IA. Par contre, Pékin a peur d'un autre poison, hein, Joris, c'est que l'IA soit un danger mortel pour le Parti communiste.
6: Oui, c'est le plus haut responsable du renseignement chinois qui a sonné l'alerte. Un cri d'alarme publié dimanche dernier dans un article du magazine officiel China Cyberspace. L'intelligence artificielle pourrait menacer le maintien au pouvoir du Parti communiste en Chine. Alors, ce haut responsable s'appelle Chen Yixing. Il est à la tête du ministère de la Sécurité d'État et il écrit ceci dans le style classique du parti, je cite, « Des forces hostiles et des individus aux intentions cachées, des tourne l'IA pour mener une guerre de propagande et une guerre cognitive contre la Chine, ce qui menace directement sa sécurité politique, institutionnelle et idéologique. Alors, qui sont ces forces hostiles? Eh bien, Chen Yixing cite les Américains Anthropic et OpenAI. Leurs modèles de pointe d'IA ont selon lui été transformés en armes et elles représentent de nouvelles menaces pour la cybersécurité.
1: Il faut dire, Joris, qu'il y a une espèce de guerre des mots, hein, qui monte ces jours-ci entre le gouvernement chinois et les géant américain de l'IA.
6: Oui, car Pékin a très mal pris l'appel du PDG d'Anthropic, Dario Amodei, a appelé ces jours-ci à ralentir le développement de l'IA. Il n'est pas le seul, hein.

0: D'ailleurs, Elon Musk et le patron d'OpenAI, Sam Altman, ont le même avis. Évidemment, il est impossible de freiner l'IA dans le monde sans la Chine et ses champions nationaux comme DeepSeek, Z.AI et Moonshot qui possèdent des modèles d'IA presque aussi puissants que ceux d'Anthropic et d'OpenAI. Or, les dirigeants chinois ont vu rouge, pardon pour cette expression facile, dans un éditorial, le quotidien très nationaliste Global Times, qui est un porte-voix du parti, a qualifié la déclaration du PDG d'Anthropic comme un appel à peine voilé à contenir la Chine. C'est, selon le quotidien chinois, un manuel de guerre froide pour le secteur de l'IA.
1: Pour comprendre ce qu'il y a derrière ce débat, il faut aussi préciser que la Chine ne considère pas l'IA comme un danger pour l'humanité.
0: Absolument, il n'y a aucune angoisse publique de la part des dirigeants chinois ni des patrons des géants nationaux de l'IA. Personne ne parle, comme Sam Altman en 2015, des dangers d'une IA surhumaine comme la plus grande menace pour la survie de l'humanité. Cette crainte, en Chine, n'est ni au cœur de la politique dans ce secteur, ni dans la culture technologique chinoise. Et pour cause, selon les experts, les entreprises chinoises de l'IA ont un accès qu'elles jugent encore limité à la puissance de calcul de l'IA. Les progrès, selon elles, sont lents. Et donc, de leur point de vue, le décollage technologique est encore loin. Au diapason, les décideurs politiques chinois se concentrent sur la mise en place de chaînes d'approvisionnement robustes en IA et sur l'adoption croissante de l'IA dans l'ensemble de l'économie. Et pour l'instant, le Parti communiste en Chine est davantage préoccupé par la création par l'IA de deepfakes de dirigeants politiques, ou bien que l'IA tienne des propos inappropriés sur Taïwan ou sur la répression de Tiananmen. Ils craignent que les chatbots d'IA ne créent des addictions psychologique qu'il menace la sécurité des enfants et par-dessus tout qu'il provoque de l'instabilité sociale ou pire, un mouvement de masse suffisamment puissant pour renverser le Parti communiste.
1: L'Asie en mouvement avec Joris Zilberman et la semaine prochaine le président chinois Xi Jinping se rendra aux États-Unis. Les patrons d'OpenAI et de Nvidia participeront à un dîner en sa présence. Ce sera certainement l'occasion pour Washington et Pékin de parler d'intelligence artificielle. C'est une parenthèse qu'il offre à des habitants encore marqués par des années de guerre. En Syrie, le cinéaste et photographe Omar Mayas traverse le pays avec son cinéma itinérant. Un peu de vie, un peu de culture pour réveiller des villes qui sortent progressivement d'un quotidien de violence. Reportage de Mohamed Erami à Palmyre, où quelques milliers d'habitants sont revenus vivre au milieu des ruines antiques dans ce décor de cinéma où Omar Mayas a justement décidé d'installer le sien.
2: La nuit tombe sur Palmyre, Omar installe son cinéma de fortune, un vidéoprojecteur, des enceintes et quelques chaises en plastique. Pas d'écran ce soir, les images sont projetées directement sur un vieux mur de pierre. Au début, ils ne sont que 5 enfants devant la projection, puis, au fur et à mesure que le film commence, un deuxième rang de chaises se forme, ils sont bientôt une dizaine. Parmi les enfants installés devant le mur, Abdel, 12 ans, découvre pour la première fois ce type de cinéma en plein air.
3: J'étais en train de jouer avec mes amis et Omar est venu nous proposer d'assister à une projection comme au cinéma. Et on n'a pas hésité une seconde. C'est la première fois de ma vie que je vois un film sur grand écran.
2: Pour Omar, ce n'est pas vraiment le film qui compte. Ce qu'il veut, c'est leur faire découvrir autre chose que la guerre, leur offrir un moment de culture et simplement passer du temps avec eux.
4: Les gens reviennent tout doucement ici, en famille, avec leurs enfants, après 15 ans de guerre. Les enfants qui ont aujourd'hui 10 ans n'ont rien connu d'autre que la guerre. L'essentiel pour moi, c'est qu'ils oublient les traumatismes qu'ils ont vécus.
2: Ce soir, Omar projette Tom et Jerry, des films de Charlie Chaplin et des séries syriennes. Des femmes sortent de chez elles et viennent s'installer sur des tapis, près de l'écran, certaines avec leur narguilé. Dans cette ville encore largement silencieuse, la musique, les rires et les voix de l'écran créent pendant quelques heures une petite animation. Mais pour faire fonctionner ce cinéma itinérant, Omar doit aussi transporter sa propre source d'électricité et parfois, une simple batterie peut devenir indispensable.
4: Ça, c'est ma batterie externe pour avoir de l'électricité. Même si ce soir, on a tout ce qu'il faut, parfois cette batterie devient vitale car dans des villages, il n'y a aucun jus.
2: À Palmyre, ces quelques heures de projection prennent une dimension particulière pour les familles qui viennent tout juste de revenir. Mohamed est venu ce soir avec les siens. Pour lui, pouvoir simplement les amener ici aurait été inimaginable il y a encore quelques années.
0: Pendant la guerre, c'était impossible qu'une telle initiative voie le jour à cause des milices iraniennes ou du Hezbollah. Mais aujourd'hui, grâce à Dieu, on peut amener nos enfants pour qu'ils découvrent et se divertissent.
2: La projection terminée, Omar replie son écran, range ses enceintes et reprend la route. Son cinéma itinérant continuera de sillonner la Syrie, village après village, à la rencontre de ceux qui tentent, eux aussi, de reprendre le chemin d'une vie normale. Mohamed Erami, Damas, RFI.
1: 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La politique en France avec la gauche qui prépare sa primaire, ce sera en octobre. Il faudra choisir pour l'élection présidentielle un candidat parmi les 5 prétendants. Pour le moment, c'est Raphaël Glucksmann qui est en position de force dans les sondages. Bonjour Charles Turien Tomaca.
5: Bonjour.
1: Mais entre rivalité interne et stratégie divergente pour 2027, la compétition pourrait surtout fragiliser le futur vainqueur.
5: Oui, 5 candidats vont concourir à la primaire du pôle social-démocrate, dont le premier tour aura lieu les 9 et 10 octobre. 5 et pas 6. Après l'éviction in extremis du député Philippe Brun, visé par le signalement d'une ex-collaboratrice qu'il accuse de violence, ce qu'il dément. 5 donc, le patron du PS, Olivier Faure, l'eurodéputé Place Publique Raphaël Glucksmann, l'ancienne candidate Ségolène Royal, le député Jérôme Guedj et le président du petit parti de la gauche républicaine et socialiste Emmanuel Morel. 5 concurrents donc pour un tour de chauffe petit format, avec au mieux 100 000 votants attendus, mais l'affluence à une primaire n'est pas une garantie de succès. Il y a 10 ans, 2 millions d'électeurs s'étaient déplacés pour choisir Benoît Hamon, qui avait récolté seulement 6% des voix à la présidentielle. Le risque premier reste donc l'affaiblissement réciproque des candidats. Les compétitions fratricides sont souvent les plus violentes et ce sont celles qui laissent le plus de traces. Là, c'est le favori Raphaël Glucksmann qui a le plus à perdre. Il est déjà l'objet de tirs croisés d'Olivier Faure, mis en minorité au sein d'un parti dont il ne veut pas lâcher le manche, et d'une revenante, Ségolène Royal. Raphaël Glucksmann est accusé par ses rivaux d'être libéral et même de séduire d'ex-macronistes.
1: Raphaël Glucksmann, il joue la présidentielle quand Olivier Fort, lui, il joue l'avenir du PS.
5: Oui, deux logiques s'affrontent, l'une présidentielle, l'autre partisane, avec 10 à 14% dans les sondages. Raphaël Glucksmann vise le leadership à gauche, voire le second tour. Il l'a déjà fait aux européennes de 2024. Olivier Faure, lui, mise sur l'orthodoxie socialiste et semble déjà préparer l'après-2027 en renouant avec Jean-Luc Mélenchon. Reste enfin la possibilité que cette primaire ne fasse que des victimes, avec un vainqueur fragile, aussitôt contesté et lâché. C'est le pari incertain d'un autre revenant, François Hollande, qui se rêve en recours.
1: Oui, c'est la question finale, hein, Charlotte. Est-ce que cette primaire peut produire un candidat commun sans laisser derrière elle une gauche plus divisée qu'au départ ?
5: C'est tout l'enjeu. La primaire socialiste pourrait autant révéler les divisions de la gauche que favoriser son rassemblement. Les candidats divergent, notamment sur la stratégie d'alliance et la place de LFI. Le scrutin d'octobre sera donc un test. Au-delà du résultat, les perdants accepteront-ils de soutenir le vainqueur ? C'est toute la difficulté de cette primaire.
1: Charlotte Urien-Tomaca pour la chronique politique. Presque 7h30 à Paris, et alors que l'afflux massif de migrants fin juillet dans l'enclave espagnole de Ceuta continue de faire réagir jusqu'à Madrid, eh bien vous revenez aussi sur cet épisode, Sophie Pouzrat, avec la rédaction de Jeune Afrique.
6: À la une de Jeune Afrique cette semaine, cette analyse signée Nina Koslowski sur Ceuta, miroir des obsessions xénophobes de l'Occident, c'est le titre de l'article. Nous sommes avec le directeur de la rédaction de Jeune Afrique, François Soudan, pour en parler. Bonjour François.
7: Bonjour Sophie.
6: Alors comment la crise qui a éclaté dans l'enclave espagnole alimente-t-elle la rhétorique migratoire des droites radicales européennes ?
7: Alors les événements de Ceuta sont et seront très certainement utilisés, je dirais, ad nauseam dans les mois à venir et jusqu'aux élections de 2027 en France et en Espagne. Alors ces images de dizaines de milliers de Marocains franchissant la frontière, elles offrent aux droites radicales occidentales un scénario idéal hein, qui leur permet de conforter leur projet politique xénophobe et identitaire. Peu importe que sur les 60 à 70 000 migrants arrivés dans l'enclave le 30 juillet, 90% en soient repartis dès le lendemain, tous les éléments de langage sont présents. L'immigration incontrôlée, la faillite de la surveillance des frontières, le spectre de la submersion musulmane et cerise sur le gâteau, si je puis dire, dans ce climat d'hystérisation, l'Espagne est dirigée par un gouvernement de gauche. C'est donc contre le Premier ministre Sanchez et son supposé laxisme migratoire que se porte l'essentiel des coups, non seulement de la part des extrêmes droites, mais aussi d'une vingtaine de gouvernements européens conservateurs, et bien sûr de l'administration de Donald Trump, dont on connaît l'exécration hein, qu'elle voue à Pedro Sanchez, Sophie.
6: Alors, dans tout ça, le Maroc, vous dites qu'il est plutôt épargné par ses réactions européennes. Comment ça se fait ?
7: Alors, ce qui est intéressant à noter, effectivement, c'est que le Maroc, d'où proviennent ces migrants et de qui dépend à 50% le contrôle de la frontière, est finalement très peu mis en cause dans ses réactions et pas du tout d'ailleurs par la galaxie trumpiste, laquelle va même jusqu'à encourager le royaume à récupérer les enclaves de Ceuta et Melilla. Par contre, en Espagne, la stigmatisation anti-marocaine, elle est aujourd'hui le fond de commerce non seulement du parti d'extrême droite Vox, mais aussi du Parti populaire, et cela à moins d'un an des élections générales de 2027. À cela s'ajoutent les déclarations sur le thème de l'invasion marocaine émanant des syndicats de la police et de la Guardia Civile, qui sont tous deux classés d'ailleurs très à droite. Il est vrai, Sophie, que cette hostilité, elle est ancrée dans un terreau historique conflictuel entre les deux royaumes, alors qu'aux yeux des autres pays européens, le Maroc est très largement considéré comme un partenaire économique et sécuritaire fiable qu'il convient de ménager.
6: Alors justement, François, vous mentionnez ce contentieux historique. À quoi tient-il ?
7: Il y a d'abord l'anomalie que représentent ces deux confettis de l'Empire espagnol dont le Maroc revendique la souveraineté depuis 70 ans. L'ancienneté d'une colonisation vieille en espèce de 5 siècles n'étant en rien synonyme de légitimité, d'autant que les sultans du Maroc n'ont eu de cesse jusqu'à la fin du XIXe siècle de chercher à les récupérer par la force. Il y a eu ensuite la sanglante guerre du Rif dans les années 1920 qui a laissé des traces profondes dans les mémoires nationales des deux pays. En fait, Sophie, dans le débat politique espagnol, le Maroc occupe une place presque équivalente à celle qu'occupe l'Algérie dans le débat politique français. Le travail de mémoire n'ayant pas été accompli, c'est un sujet de crispation qui revient sans cesse et qui n'est pas prêt de s'apaiser avec ces nouveaux points de tension qui se profilent. La visite annoncée du roi Felipe à Ceuta et Melilla et la polémique sur le lieu où se déroulera la finale de la Coupe du Monde de football en 2030 que les deux pays organisent pourtant ensemble avec le Portugal, Sophie.
6: Alors, retour sur cette analyse à retrouver dans les pages de Jeune Afrique cette semaine. Merci beaucoup François Soudan.
7: Merci Sophie.
6: Et on vous retrouve vous dans un quart d'heure, Sophie Pouzrat, pour la revue de presse. D'ici là, c'est l'actualité africaine dans un instant. Restez avec nous. On sera justement à côté de l'enclave espagnole de Ceuta au Maroc, puisqu'on est à 4 jours des élections législatives. On y revient dans un peu plus d'une minute. À tout de suite.
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11: Et maintenant, je crois que nous allons pouvoir vous quitter, auditeurs amis, en vous souhaitant une excellente journée à tous.
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1: Le journal international. Bonjour Diane Berger.
3: Bonjour Clotilde, bonjour à tous.
1: À la une, cet accord trouvé hier entre les États-Unis, le Danemark et les autorités locales du Groenland.
3: Donald Trump se félicite d'un texte qui renforce la présence militaire américaine sur le territoire groenlandais. Un texte qui renforce la sécurité de l'OTAN et de l'Europe, selon Copenhague. On sera en ligne pour en parler avec notre correspondante régionale dans un instant. Les violences sexuelles, armes de guerre dans les territoires ukrainiens occupés par la Russie. L'ONU a recensé plus d'un millier de victimes depuis le début de la guerre, il y a bientôt 5 ans. Dans ce contexte, Volodymyr Zelensky cherche à renforcer ses alliances. Le président ukrainien inaugure le premier sommet des Carpates aujourd'hui. On se penchera également dans ce journal sur la situation critique à Djibouti. Le pays subit un afflux massif de réfugiés venus du Yémen. Et leur avocat en France alerte, des djihadistes présumés de nationalité française risquent la peine de mort dans des procès expéditifs en Irak. Lui demande leur rapatriement pour qu'il soit jugé en France.
1: Donald Trump renonce-t-il finalement à son projet d'annexion du Groenland? C'est en tout cas ce que laisse penser cet accord de sécurité annoncé donc hier avec le Danemark et le Groenland.
3: L'île de l'Arctique, rattachée au Danemark et convoitée depuis le mois de janvier par le président américain, il avait même évoqué l'idée d'utiliser la force pour en prendre le contrôle. On parle de cet accord tout de suite avec notre correspondante en Scandinavie, Ottilia Ferret, bonjour.
4: Bonjour.
3: Ottilia, le compromis annoncé hier renforce la présence américaine dans l'Arctique sans modifier la souveraineté de l'île.
4: Exactement. Et pour Donald Trump, c'est, je cite, un rêve devenu réalité. Donc non, il ne s'est pas emparé du Groenland dans la nuit. Mais en accord avec le Danemark et l'île Arctique, Washington obtient un contrôle permanent sur la sécurité du Groenland. Le président américain a aussi annoncé le développement d'une large présence militaire. Le contentieux sur le Groenland semble donc se clôturer pour celui qui menaçait il y a quelques mois encore de s'emparer de l'île par la force s'il le fallait. L'accord renforce notre sécurité commune dans l'Arctique et dans l'Atlantique Nord, et donc bon pour l'OTAN et l'Europe, c'est ce qu'a déclaré la première ministre danoise. Côté groenlandais, par la voix de son premier ministre, on parle d'un accord qui reconnaît les intérêts du Groenland et leur place dans la coopération internationale. Pour Donald Trump, le Groenland présente, on le rappelle, 3 intérêts majeurs, ses importantes ressources naturelles, sa position stratégique au cœur de l'Arctique et son rôle potentiel dans le futur système américain de défense antimissile baptisé Dôme d'Or. Cet accord vise donc principalement à empêcher la Chine et la Russie de s'implanter sur l'île de quelque manière que ce soit, et il est censé rester en place même si le Groenland devient un pays complètement indépendant un jour.
3: Ottilia Ferret en direct de Stockholm pour RFI.
1: Ottilia qui évoquait le rôle de la Russie. Justement, les électeurs russes sont toujours conviés aux urnes aujourd'hui.
3: Deuxième jour des législatives, les premières dans le pays depuis le début de l'invasion à grande échelle de l'Ukraine. Un scrutin qui devrait, sans surprise, être remporté par le parti de Vladimir Poutine, Russie Unie. De nombreux opposants n'ont pas eu le droit de se présenter. Il faut noter également que des bureaux de vote ont été installés dans les territoires occupés par la Russie en Ukraine. Ces territoires où l'ONU alerte, les forces russes ont recours aux violences sexuelles comme d'une arme de guerre. Des actes odieux, dit le haut-commissaire des Nations Unies aux droits de l'homme, des actes assimilés à de la torture. À Genève, Jérémy Lanche.
5: Plus d'un millier de victimes ont été recensées depuis le début de la guerre. Dans la quasi-totalité des cas, ce sont les forces russes qui sont en cause. Civils ou combattants, personne n'est épargné. La plus jeune victime de ces violences sexuelles avait 4 ans. La plus âgée, 82 ans. Daniel Bell est la chef de la mission de surveillance des droits de l'homme en Ukraine.
6: Ces actes ont lieu partout et à tout moment, depuis la capture jusqu'à l'admission dans les centres de détention, les transferts, l'interrogatoire, dans les cellules, sous la douche et même avant une libération ou un échange de prisonniers. On parle de viol en réunion, de tabassage pendant que les prisonniers sont nus, de chocs électriques dans les parties génitales, de traitements sexuellement dégradants et de nudité forcée.
5: Des violations également documentées côté ukrainien, mais dans des proportions et une gravité qui n'ont rien à voir.
6: Ce sont des accusations graves, mais c'est très différent. Près de la moitié des 112 cas qu'on a documentés côté ukrainien sont en fait des menaces de traitement dégradant. Et aussi, l'Ukraine nous donne donne un accès complet au camp de prisonniers et au centre de détention.
5: Le nombre réel de victimes est sans doute bien supérieur à ce qu'a réussi à documenter l'ONU. Les enquêteurs n'ont pu interroger qu'environ 10% des prisonniers libérés par les deux camps sans jamais pouvoir aller en Russie. Jérémy Lanche, Genève, RFI.
3: C'est dans ce contexte que le président ukrainien pose les bases d'une nouvelle initiative diplomatique, le C8, qui réunit 8 pays des Carpates. Volodymyr Zelensky a ainsi convié des délégations roumaines, serbes, polonaises, slovaques, tchèques, autrichiennes et hongroises dans une station de ski de l'ouest de son pays pour ce premier sommet consacré à la coopération en matière de sécurité, mais pas seulement, Luca Lazo.
2: Un sommet qui intervient dans un contexte sécuritaire de plus en plus tendu aux frontières occidentales de l'Ukraine. Ces derniers jours, les drones russes se sont dangereusement rapprochés de la Pologne. En conclusion de cette réunion inédite, Volodymyr Zelensky a donc présenté hier la région des Carpates comme le socle, je cite, de notre défense commune. Le président ukrainien a expliqué que l'idée de ce format C8 était née d'un constat. Certains pays voisins ne sont pas prêts à fournir des armes à l'Ukraine, mais souhaitent néanmoins coopérer dans les domaines humanitaires, économiques et sécuritaire ainsi que dans la reconstruction du pays. Si les objectifs concrets de cette initiative restent encore assez flous, ce premier sommet des Carpates s'est accompagné d'un forum économique réunissant de nombreux investisseurs, en particulier dans les secteurs de l'énergie et de la logistique. Les présidents serbes et roumains ainsi que le premier ministre polonais Donald Tusk ont fait le déplacement. Les dirigeants slovaques et hongrois étaient en revanche absents, deux pays dont le soutien à l'Ukraine reste prudent, même si Volodymyr Zelensky a tenu hier à minimiser les divergences. Luca Lazo, Kiev, RFI.
3: Le bilan s'est alourdi au Mali après l'attaque djihadiste contre le camp militaire de Djoura le 10 septembre dernier. On compte désormais plus de 100 militaires maliens et 5 paramilitaires russes d'Africa Corps qui ont été tués.
1: Les capacités d'accueil de Djibouti mises à rude épreuve.
3: Le pays de l'Est de l'Afrique accueillait déjà un certain nombre de réfugiés venus du Yémen et d'Érythrée. Il y en avait environ 5000 dans le principal camp de réfugiés au village de Markazi. Et ce nombre, il a doublé en l'espace de quelques jours, selon le HCR, le Haut Commissariat des Nations Unies pour les réfugiés, conséquence directe du conflit qui s'est intensifié depuis 2 semaines au Yémen. Le HCR qui alerte la communauté internationale. Sandrine Desamours, sa représentante à Djibouti, est au micro de Polycarpe Essomba.
7: Actuellement, nous avons approximativement déjà 3000 personnes ayant fui les conflits au Yémen. Nous avons beaucoup plus de femmes, d'enfants et d'adolescents. Le village de Markazi, où se trouvaient déjà des réfugiés yéménites, il y avait déjà à peu près 2700 réfugiés yéménites, et à la fois déjà 1500 réfugiés érythréens. Avec l'arrivée de cette nouvelle vague de réfugiés, la capacité de Markazi se limite, c'est-à-dire tout ce qui est eau, assainissement, l'école qui n'a pas suffisamment de place, le centre de santé qui n'avait pas suffisamment non plus. Vous pouvez imaginer qu'un lieu qui a été construit pour accueillir 5000 personnes qui est au-delà de cela, parce que nous sommes déjà à un chiffre presque au double de sa capacité. Nous avons un énorme besoin d'appui pour pouvoir répondre à cette crise. Mais si jamais la violence continue et s'empire, nous attendons à accueillir beaucoup plus de personnes. Donc nous nous préparons, mais nous avons besoin d'appui.
3: Besoin d'appui, d'autant plus que ces violences ne sont pas près de s'arrêter. La guerre continue au Yémen entre les rebelles Houthis alliés de l'Iran et le gouvernement officiel soutenu par l'Arabie Saoudite, le royaume saoudien, pris pour cible par les Houthis. De fortes explosions ont retenti dans la nuit à Riyad après une alerte aérienne. C'est une première depuis l'intensification des combats il y a 2 semaines.
1: La France doit rapatrier d'urgence ses ressortissants emprisonnés en Irak. C'est un appel de la Fédération française des droits humains.
3: Bagdad a annoncé le début des procès de 49 Français transférés du nord-est syrien où ils étaient détenus depuis de nombreuses années pour des infractions terroristes liées à l'organisation État islamique. Tous et toutes risquent la peine de mort, selon leur avocat en France, Mathieu Bagarre. Il n'a pas réussi à échanger avec eux, il n'a pas réussi non plus à obtenir le droit de les représenter et il le déplore, les autorités françaises n'interviennent pas.
8: les conditions qui sont posées pour l'intervention d'un avocat étranger sont extrêmement difficiles et dans les faits, en pratique, quasiment impossibles à réunir en intégralité. Les autorités françaises ne nous communiquent les informations qu'au goutte à goutte. On a été informé de la tenue de ces procès que de manière extrêmement tardive et parce que un détenu français a pu appeler sa sœur et que sa sœur a pu nous contacter. Les familles n'ont pas été davantage tenues au courant. C'est comme si on avait eu la volonté que les procès se tiennent finalement en dehors de toute médiatisation, en dehors de toute garantie du procès équitable. C'est une évidence pour nous que la France peut rapatrier ses ressortissants et en réalité, je vous dirais plus, elle le doit. Parce que le rapatriement est la seule manière qu'il ne soit pas exposé à des procès manifestement inéquitables et une peine de mort inévitable. Et aujourd'hui, que ce soit les victimes irakiennes ou les victimes françaises du terrorisme d'ailleurs, peuvent-ils réellement avoir justice au terme de procès tenus à Bagdad si on s'en réfère à 2019 en 15-20 minutes sans réel questionnement sur quelle a été leur responsabilité, quelles ont été les victimes? La seule manière d'obtenir une vraie justice pour tous, c'est ce rapatriement-là.
3: En 2019, 11 djihadistes présumés de nationalité française avaient été condamnés à mort par la même cour. De nombreux observateurs internationaux avaient alors dénoncé un déni de justice flagrant, notamment le recours à la torture. L'attaque a été revendiquée par un groupe lié aux talibans pakistanais. 31 morts, dont 16 policiers, dans cet assaut qui a commencé par un attentat suicide contre un quartier général de la police dans le nord du Pakistan. Un attentat suicide suivi par l'intervention d'hommes armés.
1: Un nouvel incident lié à l'intelligence artificielle qui interpelle, hein, alors qu'aux États-Unis les milieux économiques s'agitent déjà autour de la question de la régulation de l'IA.
3: Gemini, le modèle développé par Google, a piraté les systèmes informatiques de 3 organisations différentes lors d'un test. L'entreprise l'a confirmé elle-même après des révélations du Wall Street Journal, des faits qui ont eu lieu en mai et dont la direction du groupe dit avoir pris connaissance au mois de juillet. Enfin, aujourd'hui, il suffit d'un smartphone et de quelques secondes, clic, on prend une photo. Il y a 2 siècles, c'était tout autre chose. La toute première photographie a été prise il y a 200 ans par Nicéphore Niépce, avec à l'époque une chambre noire. Une histoire à l'honneur des 43e journées du patrimoine ce week-end en France. L'occasion d'aller jeter un coup d'œil à la médiathèque du patrimoine et de la photographie près de Paris. Muriel Malouf.
9: Située sur 2 sites, à Charenton-le-Pont d'abord, la médiathèque du patrimoine et de la photographie ouvre son immense fonds aux visiteurs. Gilles Désiré Digosset, directeur des lieux.
10: La médiathèque est, je pense, le plus important service d'archives photographiques de France et sans doute d'Europe, avec 25-30 millions d'images à peu près. Pour des auteurs comme Jacques-Henri Lartigue ou Willy Ronis, qui ont travaillé en gros

0: on voit un ange musicien qui était présent sur un des portails. On a aussi Saint-Martin, quelques chimères, comme le pélican, par exemple, qui est très célèbre. Et donc, ce qui est intéressant là, c'est qu'on les voit de près, alors que d'habitude, évidemment, elles sont perchées à des mètres d'altitude.
1: Et plonger son regard dans l'œil du pélican à quelques centimètres de distance, une expérience qui vaut le détour en ces journées du patrimoine.
2: Muriel Mahalouf du service culture de RFI.
3: Oui, en parlant des 200 ans de la photographie, sachez que RFI publie chaque jour une photo historique. C'est à retrouver sur nos réseaux sociaux, YouTube, Facebook, Instagram notamment. Et chaque jour, donc, on reprend un cliché iconique et on dresse un petit récit autour de cette photo. Merci beaucoup Diane Berger pour les infos. Les sports avec vous, Victor Missistrano, et c'est une nouvelle ère, ça y est, qui s'ouvre pour l'équipe de France de football. Son nouveau sélectionneur, Zinedine Zidane, a présenté hier sa toute première liste pour les 4 prochaines rencontres des Bleus.
4: Et après la fin du mandat de 14 ans de Didier Deschamps, l'heure est au renouvellement, une petite révolution même. 11 des derniers mondialistes sont absents, 5 joueurs sont appelés pour la première fois, le jeune gardien de Toulouse, Guillaume Reyes, le défenseur de Liverpool, Jérémy Jacquet, le latéral de Inter Milan, Andy Diouf, le milieu de Côme, Luca Dacunha, et enfin le meilleur buteur du dernier championnat de France, l'avant-centre Esteban Lepaul.
3: Et c'est le seul nouveau venu en attaque, secteur offensif dont les piliers, eux, sont bien présents.
4: Oui, avec le capitaine Kylian Mbappé et le ballon d'or Ousmane Dembélé en tête, tous deux candidats pour la prestigieuse récompense individuelle décernée le 26 octobre prochain. Les deux amis qui se sont livrés à une petite passe d'armes sur le sujet par médias interposés. Pas de quoi créer d'animosité dans le vestiaire, selon Zinedine Zidane.
5: Je ne vais pas siffler la fin de la récréation, parce qu'en fait, la récréation, de toute façon, elle existe tous les jours, justement. C'est les débats, chacun a le droit de dire ce qu'il veut. Je sais ce que c'est d'être ballon d'or, dans le sens où c'est vrai que chaque joueur a l'ambition de pouvoir devenir un jour ballon d'or. Il faut respecter ça, et puis de temps en temps, il y a des petites discussions, mais bon. Sincèrement, en fait, il n'y aura pas de discussion quand on va se retrouver tous ensemble et on ne va pas forcément parler de ça. Je crois que c'est surtout à l'extérieur que, et puis c'est normal, il faut accepter, mais à l'intérieur, je pense qu'il n'y aura pas de problème. Il y aura un objectif, ce sera les matchs que l'on a à jouer, les 4 matchs que l'on a joués, et on va se consacrer sur cette tâche-là.
4: Propos recueillis par Esteban Mirales, Turquie-France en Ligue des Nations. Rendez-vous vendredi prochain pour la grande première de Zidane à la tête des Bleus.
3: Oui, hier soir, le nouveau sélectionneur a certainement apprécié la performance d'un autre joueur qu'il a aussi convoqué.
4: Oui, Michael Olise en grande forme en ce début de saison. Il a inscrit un triplé, un festival de buts magnifiques lors de la balade du Bayern Munich, 7-0 face à l'Union Berlin. Auteur d'un doublé, son coéquipier anglais Harry Kane a lui atteint les 100 buts en Bundesliga. Autre résultat, en Angleterre, cette fois Clotilde la déroute de Chelsea, 3-0 à Brentford. Ça va mal pour les Blues qui n'ont pris qu'un point sur leurs 3 derniers matchs.
3: Ça fait beaucoup de buts tout ça. En France, la 5e journée de Ligue 1, elle a débuté hier soir.
4: Elle est toujours invaincue. Monaco a pris les commandes du championnat en dominant Lens 2-1. Grâce à un nouveau but de la jeune pépite allemande de 20 ans, Paris Brunner, et un autre contre son camp de Jonathan Gradit. Autre défenseur, Mathieu Udol, pourtant auteur de l'égalisation lensoise, mais pas impérial sur l'action qui a conduit au premier but. Il trouve le résultat pas à la hauteur des efforts de son équipe.
6: On est frustré du résultat, forcément, parce qu'on a montré de belles choses en deuxième mi-temps, on a bien réagi. Je pense que c'est malheureux de prendre ce but. J'ai fait l'action qu'il fallait pas. En faisant quelques pas pour sortir sur le joueur devant, ils ont trouvé le ballon derrière, on était en 1-1 et ils ont bien joué le coup. Mais c'est sûr qu'en deuxième mi-temps, on a ajusté certaines choses et je pense que collectivement, en tous les cas, on a pris le dessus sur Monaco, mais malheureusement, ça n'a pas suffi pour aller gagner.
4: Mathieu Udol, interrogé par nos confrères de Ligue 1+, première ratée donc pour le nouvel entraîneur lensois Yannick Cahuzac. Suite de cette 5e journée de Ligue 1 à 15h15 temps universel avec le Paris FC invaincu qui reçoit Strasbourg.
3: Victor Missistrano pour les sports. Les Russes appelés aux urnes ce week-end pour des élections législatives qui seront certainement, sans surprise, remportées par le parti de Vladimir Poutine. Un moyen, comme un autre, finalement, pour le Kremlin de contrôler sa communication, chose que Moscou cherche d'ailleurs aussi à faire en construisant un réseau mondial de professionnels des médias, notamment en Afrique et en Asie. C'est ce qu'indique un rapport de l'Institut américain pour l'étude de la guerre des journalistes formés pour diffuser les récits du Kremlin jusque dans des pays où les médias russes sont sanctionnés. C'est une stratégie d'influence pensée sur le long terme. Explication avec Sofia Katsenkova.
7: Ils sont étudiants, journalistes, influenceurs sur les réseaux sociaux.

0: Ils viennent d'Afrique, d'Asie, d'Amérique latine ou encore de l'ex-espace soviétique. Ils sont de plus en plus nombreux à suivre les formations proposées par les médias d'État russes. Sputnik Pro, le projet d'éducation lancé par l'agence russe interdite de diffusion en Europe, se vante d'avoir formé plus de 15 000 personnes depuis 2018. L'académie de Russia Today, autre média d'État russe sanctionné en Occident, affirme en avoir formé plus de 7 000 depuis son lancement en 2024. Pour Natalia Bugayova, directrice du rapport et chercheuse au think tank américain l'Institut pour l'étude de la guerre, ce réseau est désormais au cœur de la stratégie d'influence du Kremlin.
1: La Russie tente de constituer un réseau mondial de personnes qui diffuseront la vision du Kremlin, même lorsque les médias russes font l'objet de restrictions ou de sanctions.
0: L'objectif dépasse la simple désinformation, dit-elle. Moscou cherche surtout à influencer la manière dont les publics analysent les événements et à terme leurs décisions, ce qu'elle décrit comme une guerre cognitive. En Afrique et en Asie, ces formations servent notamment à discréditer l'Occident ou à imposer le récit russe sur la guerre en Ukraine. Et depuis plus de 2 ans, un nouvel outil prend une place centrale, l'intelligence artificielle ou l'IA. Sur au moins 50 formations organisées entre 2025 et 2026, la moitié comprenait un module consacré à l'IA, création de contenu, gestion des réseaux sociaux ou accélération des tâches éditoriales, explique Natalia Bugayova.
1: L'intégration de l'IA peut permettre à la Russie d'augmenter sa production de contenu et de diffuser les récits du Kremlin à une échelle bien plus vaste.
0: Autre priorité, les jeunes. Rien qu'au premier semestre 2026, Sputnik Pro et l'Académie Russia Today ont organisé au moins 14 formations dans des universités étrangères, notamment en Chine, en Tanzanie, au Niger ou encore aux Philippines. Certains des meilleurs participants peuvent ensuite décrocher un emploi dans un média lié au Kremlin.
1: La guerre cognitive russe s'inscrit sur plusieurs générations. Certains récits officiels peuvent rester en sommeil pendant des années, puis être réactivés au moment opportun.
0: Une influence à long terme, portée pas uniquement par les médias russes, mais par des voix locales formées par Moscou, est beaucoup plus difficile à repérer.
2: Menace sur l'information avec Sofia Katsenkova. C'est une figure omniprésente ces dernières années dans la sphère politico-médiatico-économique française. Il n'est pourtant ni élu ni candidat et ne prend jamais la parole publiquement. Mais il est soupçonné de vouloir peser dans les élections et particulièrement pour la présidentielle de l'an prochain en France. Vincent Bolloré, homme d'affaires milliardaire dont le groupe est désormais très installé dans les secteurs de l'édition et des médias, CNews, le JDD, Europe 1, les rédactions obligées d'incarner une ligne éditoriale très conservatrice que Vincent Bolloré veut utiliser pour faire la jonction entre la droite et l'extrême droite. Alors, pourquoi cette ambition? Comment cet homme de 74 ans, l'une des plus grandes fortunes françaises, est-il passé de financier redoutable à idéologue? C'est ce que vous avez essayé de comprendre. Bonjour Clément Lacombe.
3: Bonjour.
2: Merci d'être avec nous en studio, journaliste au Nouvel Obs, co-auteur avec Camille Vigogne-Lecouette de ce livre qui vient de paraître, La droite de Dieu. Vincent Bolloré, un milliardaire en mission, c'est aux éditions Les Arènes. Peut-être un mot pour commencer de voilà la manière dont vous avez enquêté sur cet homme qui, je le disais, est assez mystérieux, qui se fait assez discret. Sur quoi, au final, se fonde votre travail? Est-ce que c'est difficile d'enquêter sur lui? Est-ce que vous avez fait face à des menaces, des pressions?
3: Comment ça s'est passé? Alors, des menaces, des pressions, pas directement, mais oui, on a pu les voir, les matérialiser. Par exemple, nos visages ont été affichés dans le foyer catholique de Vincent Bolloré. On a eu quelques coups de pression, notamment une fois où on a croisé Vincent Bolloré lors du salon du livre organisé pour les 200 ans d'Hachette. En fait, nous, ce qu'on a voulu faire, c'est du journalisme, tout simplement. C'est d'essayer de comprendre cet homme qui est dans beaucoup de conversations, que tous les hommes politiques voient, qui a décidé de jouer un rôle majeur dans notre vie politique, et essayer de documenter, c'est-à-dire de essayer de comprendre ce qu'il pense, ce qui et comment il gère ses médias, comment il gère son business, ce qu'il a vraiment en tête. Et en fait, pour ce faire, on a essayé de voir le maximum de gens possible, de récupérer le maximum de documents possible. Et donc, ça n'a pas été simple, parce qu'en fait, on aurait aimé avoir un accès direct à Vincent Bolloré. On l'a croisé à plusieurs reprises. On est allé dans les cafés où il il va, dans les restaurants où il va. On est allé en Bretagne quand il était en Bretagne. Il a pas voulu nous parler. On a même dû acheter des actions pour devenir actionnaire de son entreprise pour pouvoir l'interroger en assemblée générale, parce que c'est le droit d'un actionnaire. Il a refusé. Après, on a vu. On a mené plus de 150 entretiens pour ce livre. C'est un travail qui a duré un peu plus d'un an. Au fil du temps, à mesure, on a fini par documenter, récupérer des scènes, faire notre travail de journaliste, croiser, vérifier, recouper.
2: Et récolter des informations, effectivement. Alors lui, il ne s'exprime pas, mais il possède des médias. Il intervient même parfois directement, hein, c'est ce que vous expliquez aussi dans votre livre, dans le travail de ces médias pour mettre en avant, par exemple, certaines personnalités, certaines idées. Lesquelles, justement, d'idées ? Qu'est-ce qu'il défend, lui, très concrètement ?
3: Alors, lui... ce qu'il veut, c'est faire ce qu'il appelle l'union des droites, c'est-à-dire que son pire cauchemar, ça serait que la droite perde en 2027. Et donc, pour ce faire, pour lui, il faut que la droite conservatrice traditionnelle s'allie avec ce qu'il n'appelle pas l'extrême droite, mais ce que la plupart des gens appellent l'extrême droite. Et donc, pour ce faire, il va pousser des candidats, il va essayer de pousser il a beaucoup poussé Éric Zemmour en 2022. Aujourd'hui, on le voit avec Sarah Knafo, on y a passé beaucoup de temps avec Jordan Bardella, donc il fait en sorte que ces gens-là soient très puissants. Vincent Bolloré, en fait, il se comporte en politique comme il se comporte dans le business. Il met des participations, il prend des petites participations un petit peu partout et il pousse chacun d'entre eux, et puis il verra le moment venu lequel est le meilleur pour l'emporter. Ses idées à Vincent Bolloré, c'est quoi ? C'est un ultralibéralisme, il n'y a pas d'autre mot, puisque c'est quelqu'un qui croit au marché et qui pense que il faut libérer les énergies. Donc c'est ce ultralibéralisme matiné avec des positions extrêmement conservatrices sur les questions sociétales, culturelles, éducatives, sécuritaires. Voilà, c'est ça, c'est cette alliance-là. Au fond de lui-même, il est très proche des programmes d'Éric Zemmour ou de Sarah Knafo, moins du Rassemblement National, mais il sait que le RN est le mieux placé pour l'emporter.
2: On y reviendra peut-être, mais c'est vrai que ce qui est intéressant, Clément Lacombe, vous l'expliquez, ses anciens amis ne comprennent pas forcément parce qu'il n'a pas toujours défendu cette ligne. Alors si on s'intéresse un petit peu aux explications de ce changement assez radical, l'une de vos théories à vous, que vous expliquez dans votre livre, ce serait d'abord la dimension spirituelle, le fait que cette spiritualité prendrait de plus en plus de place dans la vie de Vincent Bolloré.
3: Exactement. La religion a toujours été importante dans la vie de Vincent Bolloré, mais c'était un catholicisme qu'on va dire un peu héréditaire. C'était le catholicisme de ses parents, de ses grands-parents. Et ce qui est intéressant, c'est que jamais, même si tout le monde savait que Vincent Bolloré était catholique, son premier portrait dans le monde, on dit que c'est une sorte de Bernard Tapie passé par Lourdes. Donc vous voyez, le catholicisme est déjà présent. Mais il ne passait pas le seuil de ses entreprises. La grande différence aujourd'hui, c'est qu'il met ses entreprises au service de ce catholicisme. Et en fait, c'est un catholicisme de conquête. C'est un catholicisme qui estime qu'il faut réévangéliser la France, qu'il faut re-christianiser le monde. Vincent Bolloré, il pense beaucoup à la mort. Il a 74 ans. Dans sa bouche, il dit qu'il est temps de penser au chemin céleste. Tous les gens qui discutent avec lui disent, il parle souvent du paradis, de la vie après, etc. Et donc, Vincent Bolloré est persuadé qu'il lui faut acheter sa place au paradis en ce moment, lors de son passage sur Terre. Et pour ce faire, il va défendre ce catholicisme.
2: Parce qu'en évangéliser, effectivement, au maximum. Il y a aussi quand même un aspect financier qui ressort, qui s'opère notamment au tournant des années 2020, hein, quand il va commencer à acquérir ses médias, et notamment avec la vente fin 2021 de son empire logistique en Afrique. Est-ce qu'on peut revenir sur ses activités sur le continent jusqu'à présent, à ce moment-là ?
3: Bien sûr. Alors, Vincent Bolloré et l'Afrique, c'est une très longue histoire, parce que Vincent Bolloré, à l'origine, donc, il reprend la papeterie familiale, il la sauve de la faillite il avait tout de suite dit, dès que j'irai mieux, j'investirai ailleurs. Et en fait, au milieu des années 80, il arrive en Afrique, il rachète deux distributeurs de tabac, et ensuite progressivement, il rachète plein d'entreprises. Il rachète la SCA qui fait de l'import-export, la banque Rivo qui a des plantations d'EVA et d'huile de palme un peu partout sur le continent. Il rachète Delmas Vielleux qui est un armateur. Ça devient quelqu'un de très très puissant, et au début des années 2000, c'est le moment où la Banque mondiale demande aux pays africains de privatiser leurs ports pour qu'en quelque sorte ils aient les capitaux nécessaires au développement de ces ports. Vincent Bolloré investit dans des ports en Afrique, et ça devient tout de suite extrêmement puissant, puisqu'en 2021, quand il finit par le revendre à un groupe suisse qui s'appelle MSC, il a 16 terminaux à conteneurs et 42 ports en Afrique. Voilà, c'est très puissant à ce moment-là.
2: Quand il va tout revendre, ça va lui faire un peu plus de 6 milliards de dollars. Bon, ça va aussi le conduire à des ennuis judiciaires, hein, puisqu'il est soupçonné d'avoir financé les campagnes
3: électorales. Il va être jugé au mois de décembre.
2: Et il va être jugé, effectivement, au mois de décembre. Ça veut dire finalement que il ne semble pas non plus intouchable. Là, effectivement, il y a une parenthèse judiciaire qui va s'ouvrir, qui va peut-être être longue, parce qu'il y a aussi deux autres enquêtes judiciaires qui sont en cours. Donc, les ennuis judiciaires s'annoncent. On voit aussi que sa chaîne, ses news, voilà, il y a eu quelques bisbilles récemment autour de la présentatrice Sonia Mabrouk. Est-ce qu'on surestime pas parfois un peu trop son poids dans la politique française aujourd'hui ?
3: Alors, il n'est pas tout puissant, parce qu'effectivement il y a des fragilités, il va être jugé au mois de décembre pour corruption, alors qu'il a essayé d'éviter ce procès en plaidant coupable, et donc c'est une longue histoire, cela lui a été refusé, et c'est quelque chose qui a vraiment pesé sur sa psyché, mais non, on ne le surestime pas, parce que les politiques ont bien compris, ils défilent tous chez lui, ils viennent tous quémander la une de son magazine, une interview sur Europe 1, une interview sur CNews, et surtout ils viennent discuter avec lui, récolter ce que Bolloré pense, et c'est en ça qu'il est vraiment très influent.
2: Et on verra effectivement s'il aura un poids ou pas sur le résultat en 2027. Merci beaucoup Clément Lacombe d'avoir été avec nous sur RFI.
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7: Et maintenant, je crois que nous allons pouvoir vous quitter, auditeurs amis, en vous souhaitant une excellente journée à tous.
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Chers amis auditeurs, auditrices, bonjour. C'est l'apéritif musette, indicatif de l'émission, était interprété par notre ami Michel Pruvot. Vous êtes en forme ce matin? Allez, hop, tout de suite, je vous propose la Plaza de Ségovie par Olivier Sélac. Allez, hop, c'est parti.

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1: Successivement, nous venons d'écouter « L'amour est une étoile » Daniel Lelièvre, « Qu'il fait bon vivre dans notre Berry » M. Jean-Désiré Bailly, « Belle région provençale » Damien Poyard, « Angela Brezero » Aurélien Fenouillet, « La danse de nos souvenirs » Martine Appert, « Vieillir » Jean-Michel Olivier, « Rétro Twist » Nicolas Devoir, « Châtaigne et champignons » Serge Conjade. Nous enchaînons avec « Chevauchée andalouse » Dominique Moisan.

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Cette émission se termine avec les titres suivants, le tango à nounou, André Rock, le chasseur au grand cœur, les compagnons du Musette, pour un fromage, Michel Pruvot, sans barrio, Christian Gauchy, mon hobby c'est l'accordéon, Étienne de Normandie, le temps du mambo, Fabien Veriras, Isabelle, orchestre Génération Musette. Je vous souhaite une agréable semaine à l'écoute de vos programmes radio. Tout de suite le final avec notre ami Michel Pruvot, les tubes de l'accordéon. Au revoir à tous.

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0: 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Anne Sylvestre. Anne, de son vrai nom Anne-Marie Begrasse, est née le 20 juin 1934 à Lyon, dans le 6e arrondissement. C'est en 1957 qu'elle démarre dans le métier d'auteur, compositeur et interprète. Elle est la fille d'Albert Begrasse et a pour sœur l'écrivaine Marie Scheckx, mariée avec l'écrivain américain Harry Mateve. Concernant son père, Albert Begrasse, entre 1936 et la période d'occupation, il est le bras droit de Jacques Doriot du PPF, Parti populaire français, un des partis de la collaboration avec l'occupant nazi. Le Petit Grenier par Anne Sylvestre, 2003.

Cette chanson est aussi interprétée par Francesca Solville. À de nombreuses occasions, Anne Sylvestre condamnera les positions et l'attitude de son père, collaborationniste, se déclarant être une femme moderne, démocrate, prenant rarement position, sinon pour soutenir les droits des femmes, au cours des années 1960-1970 et de nos jours. Anne Sylvestre passe son enfance à Tassin-la-Demi-Lune, près de Lyon. Ensuite, sa famille s'installe à Suresnes, région parisienne, d'où elle fait des études de lettres qu'elle délaisse pour se consacrer à la chanson. Fin des années 50, 1950, elle commence à chanter dans les cabarets parisiens, La Colombe, 1957, puis à la Contrescarpe, Le Port du Salut, aux Trois Baudets, d'où elle chante jusqu'en 1962. Dès 1957, à la radio, elle commence à se faire un nom. En 1959, Guy Béard lui conseille d'aller voir Jacques Canetti, qui l'engage aux Trois Baudets et lui fait enregistrer son premier 45 tours. Porteuse d'eau, 1960.

En 1960, c'est au tour de la chanson « Mon mari est parti ». Cette chanson fait allusion à la guerre d'Algérie. Cette chanson connaît un certain succès et lui permet d'accéder dès 1962 à la scène de l'Olympia. « Mon mari est parti », 1960.

Cette année-là, en 1960, Anne Sylvestre reçoit le prix de l'Académie de la chanson française. En 1962, sort son deuxième 25 cm, préfacé par Georges Brassens. Rien d'étonnant, car Anne Sylvestre, que certains surnommèrent le Brassens en jupon, partage les mêmes exigences stylistiques que le poète, c'est toi, richesse du vocabulaire, construction rigoureuse. Écoutons, tiré de ce disque, Les Punaises, 1962.

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1: Sa thématique est bien différente. Féministe, avant l'heure, Anne Sylvestre revendique dès le début des années 60 la liberté des femmes dans le domaine amoureux. En 1962, Anne Sylvestre passe en première partie de Jean-Claude Pascal à l'Olympia et aussi, toujours en première partie, à Bobineau de Gilbert Bécaud. En 1963, elle sort son premier 33 tours. Elle reçoit pour ses chansons le Grand Prix international du disque de l'Académie Charles Cros, quatre fois entre 1963 et 1967. La quarantaine tirée de ce 33 tours, 1963.

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1966, les textes d'Anne Sylvestre sont publiés chez Segers dans la collection Poètes d'aujourd'hui. Pendant la vague yéyé, comme tous les chanteurs à texte, elle a bien du mal à se faire entendre et s'adresse alors aux enfants. C'est la série des fabulettes devenues des classiques de la chanson enfantine, 1963, prix Loisir Jeune. Jeune maman depuis le 20 décembre 1960, elle fredonne à sa fille Alice les chansons qu'elle écrit pour elle, ses premières fabulettes. Mon vélo est blanc et j'ai une maison pleine de fenêtres, deux fabulettes que nous allons écouter.

Anne Sylvestre a écrit et interprété de nombreuses fabulettes, 13 CD EPM, 18 chansons en moyenne par album. Ce sont grâce aux fabulettes qui lui ont permis de vivre sa vie d'artiste. Elle ne les a jamais chantées sur scène, en public. En 1969, elle enregistre un duo hilarant avec Bobby Lapointe. « Depuis le temps que je l'attends, mon prince charmant », que nous avons déjà écouté au cours de l'émission spéciale Bobby Lapointe sur Radio Grésivaudan.

En 1973, elle passe au Théâtre des Capucines. Elle monte sa propre maison de production de disques, Sylvestre, en distribution chez Barclay. Le premier album produit sous son propre label est « Les pierres de mon jardin ». Écoutons, tiré de ce disque, la chanson sur les droits des femmes à disposer de leur corps. « Non, tu n'as pas de nom ».

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En 1974, sort le livre de sa sœur Marie Chex, intitulé « Les lauriers du lac », qui traite de l'histoire de son père Albert Beugrasse. Anne Sylvestre, dans ses chansons, n'en a jamais évoqué directement. « Roméo et Judith » 1994.

En 1980, première couverture de magazine pour Anne Sylvestre, avec le numéro 1 de Paroles et Musique. Début 81, elle chante au Palais des Glaces et en 1982 au Grand Théâtre du Printemps de Bourges. Après une parenthèse de 3 albums destinés aux enfants, elle réapparaît à l'Eldorado Bobino en 1985 où, grande nouveauté, elle se présente pour la première fois sur scène avec un orchestre. La vaisselle, 1980-1985.

et sort un nouvel album qui a pour titre « Écrire pour ne pas mourir ». Écoutons « Écrire pour ne pas mourir » 1985.

En 1986, c'est l'Olympia, puis elle crée un spectacle Gémeaux croisés en Belgique en 1987, puis à Paris en 1988. En 1989, Anne Sylvestre joue et chante au Bataclan dans le spectacle La Ballade de Calamity Jane, dont elle écrit les chansons. En 1993, elle crée le conte musical pour enfants Lala et le Cirque du Vent, dans laquelle elle invite une autre auteure, compositeur, interprète à participer, la Lyonnaise Michèle Bernard, son amie de longue date. Anne Sylvestre coproduira plusieurs albums de Michèle Bernard et dira en 2012 d'elle qu'elle est sa sœur de scène. Madame Anne, 2016.

1994, sortie de l'album D'amour et de mots. 1997, l'album Anne Sylvestre chante au bord de la fontaine qui regroupe des textes originaux librement adaptés des fables de Jean de La Fontaine. 1998, Olympia, d'où elle y fête ses 40 ans de chansons. 2000, sortie de l'album Partage des eaux. Et en 2003, l'album Les chemins du vent. De ce CD, écoutons Berceuse de Bagdad, aux femmes de Bagdad qui ont choisi d'accoucher prématurément par césarienne 3 jours avant la fin de l'ultimatum américain, le 20 mars 2003.

2007, sortie d'un nouvel album, By Melanco, et fête ses 50 ans de chansons pour une série de récitals à guichet fermé au Trianon. La carrière d'Anne Sylvestre se poursuit sur deux axes, chansons pour enfants et pour adultes. Les rescapés des fabulettes.

De nombreux artistes ont chanté Anne Sylvestre. Agnès Bill, Isabelle Aubray, Francesca Solville, Serge Reggiani, Claude Vinci, Cora Vauquer, Pauline Julien, Vincent Delerme, Joran, etc. Souvent invitée par la nouvelle génération, elle chante aux concerts ou émissions d'Yves Jamais, Agnès Bill à la fête de l'UMA, Ronan Luce, Amélie Les Crayons, Aldebert, etc. En 2011, elle se produit à l'Européen, à la Cigale et au Trianon. En 2012, un récital avec Agnès Bill au Carré des Dames. En 2013, Anne Sylvestre se joint aux Ogres de Barbac pour l'enregistrement de l'album « Petit au chat ». « Dors, dors, mon tout petit » 2013.

0: En 2014, elle chante à La Cigale, au Printemps de Bourges, au Francofolie de La Rochelle. Le 13 novembre 2015, le petit-fils de la chanteuse, le musicien Baptiste Chevreau, âgé de 24 ans, fait partie des 90 victimes de l'attentat du Bataclan. Avec 60 années de métier, Anne Sylvestre a écrit des centaines de chansons traduites partiellement en 5 langues. Ces textes sont utilisés par plusieurs universités étrangères pour l'enseignement du français. Pour cette émission spéciale Anne Sylvestre, j'ai consulté l'encyclopédie de la chanson française sous la direction de Gilles Verlan, les éditions hors collection 1997. Sur mon chemin des mots d'Anne Sylvestre, EPM, le castor astral 1998. La revue Chorus, article de Daniel Panchanko et de Marc Legras. L'école des parents, décembre 2003, janvier 2004, article d'Isabelle Gardiola. J'ai écouté le disque 25 cm sorti chez Philips. Le 33 tours Anne Sylvestre, disque Impact. Le double album 33 tours, ses plus grands succès, Philips. Et aussi le CD Fabulette des textes, 1974-1989, disque Mais Alléluia. Le CD Morceaux choisis, EPM 2004. Le CD Le chemin du vent, EPM 2003. Le CD Le partage des eaux, EPM 2000. Montage et mise en onde, Lenny Brahamia. Décembre 2018. 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

0: Lacour, ancien nageur français, spécialiste des épreuves de dos, porte-parole de la grande cause nationale Parlons Santé Mentale 2025.
1: J'ai décidé de parler de santé mentale parce qu'il m'est arrivé des moments compliqués. Et au moment où j'ai pris la parole, j'ai eu beaucoup de témoignages sur le poids que ça pèse sur les gens. Donc je me suis dit, si moi, avec mon palmarès et un peu ma notoriété, je peux en parler et de déculpabiliser les gens, c'est déjà ça de gagner. Il y a eu vraiment ce cap où je me suis dit, est-ce que j'y vais? Parce que si j'en parle, je sais que ça va être un gouffre. J'avais pas envie d'avoir cette étiquette-là. Une fois que j'ai décidé de franchir le pas, je me rends compte que ça fait beaucoup de bien aux gens qui entendent ça et qui vivent aussi la même chose. Moi, j'ai eu la chance depuis tout petit d'être suivi par des préparateurs mentaux ou des psys du sport. Et je pense que mon inconscient avait quelques armes pour pouvoir m'en sortir. Mais si à un moment donné, vous ne vous sentez pas bien, n'hésitez pas à aller voir un professionnel. Il faut du temps déjà pour se rendre compte qu'on n'est pas bien et essayer de trouver le pourquoi et essayer de se reconstruire d'une meilleure façon. Bah, bonne chance déjà, parce que c'est vraiment des moments qui sont pas faciles. Et puis, encore une fois, aller voir un professionnel et essayer de se reconnecter au présent.
0: C'était Camille Lacour, ancien nageur français, spécialiste des épreuves de dos, porte-parole de la grande cause nationale Parlons Santé Mentale 2025. 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
0: La santé mentale en France reste encore trop mal connue. Dépression, anxiété chronique, bipolarité, phobie, pensée suicidaire, les troubles psychiques touchent aujourd'hui un Français sur quatre. Selon une étude Ipsos, environ 25% des Français se sont sentis déprimés pendant plusieurs semaines au moins au cours de l'année précédente. La santé mentale a longtemps été tabou. Le sujet était bien peu médiatisé et l'on se confiait peu sur la question. Mais les temps changent. Sur les réseaux sociaux, les jeunes générations en parlent plus ouvertement. La fiction fait elle aussi la part belle aux questions de santé mentale. De HP à En thérapie, en passant par Mental, les séries françaises se penchent sur le sujet. Cependant, la forte augmentation des troubles psychiques pendant la pandémie a mis le système de soins sous forte tension. Dans un monde où la banalisation des personnes en handicap est présente, il est essentiel que chacun témoigne d'ouverture envers la diversité. L'ignorance peut parfois engendrer la méfiance envers les personnes, alors même qu'elles ont toutes les capacités pour participer pleinement à la vie en société. Cette émission vise à éclairer davantage la population sur les réalités liées aux troubles psychiques. Dans un contexte où persiste l'asymétrie de l'information concernant les connaissances, les droits et la prise en charge, notre objectif est de rendre l'information accessible à toutes et à tous. Ensemble, faisons de cette initiative un pas vers une société plus inclusive et respectueuse de chacun de ses membres. La méfiance, non. La confiance de jours heureux, oui. C'est une émission spéciale sur la santé mentale que nous vous proposons dans le cadre de la 36e édition des SISM, les semaines d'information de la santé mentale qui se déroulent dès à présent et jusqu'au 19 octobre. La santé mentale également, grande cause nationale 2025. Santé mentale, rétablir le lien social. Une émission spécialement préparée et réalisée par les personnes accompagnées du GRIM de l'antenne de Villefranche-sur-Saône. À mes côtés, Alice, Christophe, animateur de cette émission. Bonjour.
3: Bonjour.
0: Alors, nous avons également pour invité la chef de service du SAMHSA, le service d'accompagnement médico-social pour adultes handicapés, Sarah Carandante, qui a bien voulu se joindre à nous pour cette interview. Alice, Christophe, eh bien, je vous laisse avec votre invité.
4: Bonjour Sarah, merci d'être là.
3: Bonjour, merci.
4: Quelles sont vos fonctions dans l'association GRIM? Qu'est-ce que le GRIM?
3: Donc, je suis responsable du service d'accompagnement médico-social pour personnes en situation de handicap. Ce service compte une vingtaine de professionnels qui effectuent un travail remarquable sur quasi tout le territoire du Rhône auprès d'une soixantaine de personnes. Donc le GRIM, c'est une association de loi 1901 à but non lucratif. Elle a la gestion d'établissements, de services médico-sociaux pour adultes en situation de handicap, alors principalement psychiques et où cela dépend en mesure de protection. Donc on intervient sur l'ensemble du département du Rhône, mais aussi la métropole. Notre association, elle travaille en lien étroit avec un ensemble de partenaires sur différents territoires et nous faisons également partie de collectifs afin de s'unir et travailler sur des thématiques communes. Je vais citer aujourd'hui le collectif Coordination 69, avec lequel nous travaillons entre autres à la participation croisée des professionnels et des personnes concernées, selon le slogan « Rien pour nous, sans nous », afin de déstigmatiser les personnes ayant des troubles de santé mentale. Et donc c'est en lien direct avec le souhait de pouvoir être sur les ondes aujourd'hui dans le cadre des SISM.
4: Quelles sont les missions du GRIM ?
3: Alors le GRIM est expert sur le handicap psychique, c'est la raison d'être de l'association et d'être une force collective et ouverte pour créer une société plus inclusive où chacun peut avoir un plaisir à participer et être citoyen à part entière à sa manière. Notre mission est de faire exister la voix des personnes qu'on pourrait nommer comme invisibles. Le choix des mots, il est important et lorsque je parle d'invisibilité, c'est en raison de la difficulté d'avoir accès à des droits fondamentaux qui peuvent paraître banals, mais comme l'habitat, le soin, qu'il soit psychique, mais aussi somatique, la protection juridique et j'ai encore bien d'autres thématiques que je pourrais dérouler.
4: D'accord. Concrètement, quel rôle jouez-vous auprès de ces personnes ?
3: Concrètement, nous agissons pour une société plus inclusive et par conséquent, amener une certaine autonomie suffisante et bienveillante auprès des personnes qui sont en situation de handicap psychique et qui peuvent se retrouver en difficulté. Il s'agit de les accompagner au quotidien dans le développement de leurs capacités, puisque chacun détient de nombreuses capacités. On peut prendre par exemple la gestion du quotidien, comme rythmer sa journée, pouvoir prendre soin de soi, prendre soin de son intérieur, prendre les transports en commun, prendre le téléphone pour demander un rendez-vous médical, la bonne répartition de son budget, comprendre les échéances de son administratif, quel interlocuteur, pour quel papier, l'adaptabilité de son logement. Il y a aussi la relation aux autres, dans le développement de se faire confiance, afin qu'ils puissent exercer l'ensemble de leurs droits, pour eux, même, mais aussi selon la situation par le biais d'un professionnel. Nos ambitions, en fait, elles sont d'améliorer la qualité de vie, la santé, le bien-être des personnes accompagnées, leur permettre d'exercer leur pouvoir d'agir en tant que citoyen.
4: Qu'appelle-t-on santé mentale ?
3: Alors, selon l'Organisation mondiale de la santé mentale, ce serait un état complet de bien-être physique, mental et social, et ne consiste pas seulement en une absence de maladie ou d'infirmité. La santé mentale, elle fait partie intégrante de notre santé. Il n'y a pas de santé sans santé mentale. La santé mentale, c'est un état de bien-être qui permet à chacun de réaliser son potentiel, de faire face aux difficultés normales de la vie, de travailler avec succès, de manière productive et d'être en mesure d'apporter une contribution à la communauté.
4: Quels troubles rencontrez-vous dans votre travail ?
3: Alors, on ne rencontre pas de troubles, mais de personnes en situation de handicap du fait de troubles psychiques. On l'a nommé au début de cette émission, les troubles anxieux, les phobies, les troubles de l'attention, les troubles de l'humeur, du fait ou non de maladies psychiques. On accompagne également des personnes porteuses de troubles autistiques, de maladies dégénératives, alternant certaines de leurs capacités. Ces troubles, ils peuvent s'exprimer de manière très différente d'une personne à l'autre et les conséquences sur leur quotidien, elles peuvent être très variées. De plus, chaque personne aura des envies et des besoins propres.
4: Pourquoi est-ce important d'en parler ?
3: Aujourd'hui, les troubles et les maladies psychiques sont peu connus, ou alors il y a énormément d'idées préconçues, de préjugés véhiculés par de mauvaises informations. Ceci est toujours dû à une méconnaissance du sujet. L'objectif, c'est vraiment de déstigmatiser les maladies, les troubles, les personnes porteuses de ce handicap. Pour moi, en parler, en se renseignant véritablement sur le sujet auprès des personnes concernées, mais aussi professionnelles, c'est un peu un pas vers la connaissance. En effet, ces troubles sont le plus souvent connus à travers des faits divers, des fictions qui ne reflètent pas vraiment la réalité. Par conséquent, il nous paraît indispensable d'en parler aujourd'hui, de les faire connaître afin d'expliquer que toute personne peut vivre avec des troubles et que les différences, elles sont aussi une richesse pour notre société.
4: Le thème de cette année est le lien social. Comment vos équipes interviennent sur ces questions avec les personnes accompagnées ?
3: Le lien à l'autre est... C'est indispensable pour interagir avec l'ensemble des personnes que l'on rencontre dans notre vie quotidienne, la famille, l'entourage, les commerçants, l'administration, son voisin. Le lien social, il permet d'entretenir ce lien à l'autre et ainsi d'être plus à l'aise avec les interactions au quotidien. Mais je pense que les personnes présentes aujourd'hui, et les personnes concernées, les professionnels, pourront bien mieux vous en parler que moi.
4: Quelle aide pour la santé mentale ?
3: Alors, il faut savoir que le SAMSA, mais aussi le service d'accompagnement à la vie sociale, ils interviennent sous notification de la maison départementale pour personnes en situation de handicap. Nos moyens financiers, ils impactent directement sur les moyens humains qu'on aura, le nombre de professionnels, le type de professionnel qu'on pourra avoir, puisque selon un infirmier ne pourra ne pas être rémunéré comme une aide-soignante, mais aussi nos moyens techniques pour avoir des voitures de service qui couvrent tous les départements du Rhône. Donc ces moyens, ils sont alloués par le conseil départemental et par l'agence régionale de la santé. Donc nous sommes dépendants des finances publiques. Pour finir, je referai le pont sur la question du lien social qui est, à mon sens, un moyen permanent à préserver et à impulser, puisque quel que soit le contexte politique et financier, on a le choix de préserver ce lien qui peut être thérapeutique sur la question de la santé mentale. L'empathie et la bienveillance sont des facultés essentielles à se rappeler.
4: Merci Sarah pour votre participation. C'était Sarah Carendante, chef de service du service d'accompagnement médico-social pour adultes handicapés. Nous vous proposons une première pause musicale de Serge Lama, « Je suis malade », choisie par une personne accompagnée. Elle nous dit « Je m'appelle Corinne, je suis accompagnée par le SAMSA depuis plus d'un an. Cette musique reflète ma maladie, je l'ai beaucoup écoutée durant ma longue hospitalisation. Je suis malade et je vis au mieux avec ma maladie. » On écoute « Je suis malade » de Serge Lama.
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0: La seconde partie de cette émission spéciale consacrée à la santé mentale, animée et réalisée par les personnes accompagnées du GRIM de l'antenne de Villefranche, se présente sous la forme d'une table ronde de plusieurs personnes concernées par les troubles psychiques et qui ont souhaité témoigner. Noé, Christophe, Alice, je vous laisse mettre.
3: Christophe, vous éprouvez le besoin de livrer votre parcours. Pouvez-vous vous présenter ?
4: Alors, tout d'abord, bonjour à tous. Je me prénomme Christophe. J'ai une

0: Donc à partir de là, je n'ai plus de revenus. Il faut que je rebondisse. J'ai une famille, donc il faut que je retravaille. Mais à ce moment-là, j'ai mis pas mal d'argent dans cette entreprise. Et j'y ai aussi passé pas mal de temps. Donc je rumine pas mal. Et je ne réagis pas. Il y a l'urgence de la situation, elle est là. J'essaye de trouver, comment dire, j'essaye de retravailler, du moins. Mais au bout de 6 mois, j'arrête. Je n'y arrive pas. Ça va pas. Et donc, je tourne un peu le dos à tout ça. Je tourne le dos à mon foyer, à ma famille. Et je m'occupe plus de rien. Je n'assume plus rien. Je me laisse aller complètement. Donc, forcément, eh bien, c'est la séparation, quoi. Et là, je réagis très, très mal. Comme si cette séparation, elle arrive d'un seul coup. Comme si je suis surpris. Je tombe des nues, quoi. Alors qu'en réalité, ça fait, avec le recul, ça fait un bon moment que ça dure et que je n'ai rien fait pour arranger la situation, quoi. Voilà.
1: Et quand vous dites que ça va très très mal, vous pouvez préciser pour qu'on comprenne ?
0: Eh bien, à partir de là, je me retrouve seul, dans un appartement, et à ce moment-là, j'ai plus trop envie de sortir. J'ai plus envie de voir des gens. J'ai plus envie de m'habiller, j'ai plus envie de manger, j'ai même plus envie de me laver, vous voyez ? En fait, je n'ai plus d'envie du tout. Je trouve aucun intérêt à rien. Et je me laisse complètement aller. Alors, à ce moment-là, c'est vrai que je suis triste. Je suis malheureux. Et je pleure sur mon sort, quoi. Je fais que ça. Et je n'ai toujours pas de réaction. Je suis père de famille. Je suis séparé, certes. Mais avec des enfants. Et... c'est quand même une bonne raison de réagir, les enfants. Eh bien non, je ne réagis pas et je sombre de plus en plus. Je réponds pas au téléphone. Quand les gens viennent frapper jusqu'à ma porte, je n'ouvre même plus. Je ne veux voir personne. Et je continue de sombrer, jour après jour. Je me referme complètement sur moi-même. Je n'ai pas une haute estime de moi. À ce moment-là, j'ai un peu honte de qui je suis et je suis rempli d'idées négatives à mon égard, quoi. Voilà. Alors, étant séparé, j'ai la garde de mes enfants quand même, un week-end tous les 15 jours. Et lorsque mes enfants sont là, je retrouve quand même un peu d'énergie. Le fait de les avoir et de les voir, eh bien, c'est du bonheur. Et je retrouve mon rôle de père, ce que je peux faire, et ce qui me fait à moi énormément de bien. Mais dès qu'ils s'en vont, donc le dimanche soir, tout s'arrête. Mais tout, hein, complètement. Je retourne dans ma léthargie, et comment dire, comme d'habitude, plus rien ne se passe. Tout s'éteint. Comme si je me déconnectais de la réalité. Alors, je continue de... À ce moment-là, je continue de sombrer, parce que on se voit sombrer. Je suis incapable de réagir, mais je me vois quand même couler, quoi. Et c'est vrai qu'il y a une phrase, une fois qu'on touche le fond, on ne peut que remonter. Cette phrase, elle est énormément vraie. Mais dans mon cas, à moi, il n'y avait jamais de fond. J'avais l'impression de sombrer toujours un petit peu tous les jours. Et encore une fois, tout seul, comment dire. Et cette incapacité à réagir, ça a duré quelques années, avec des séjours à l'hôpital, puisqu'il y a des moments où je me retrouve vraiment en grande, grande détresse. Et donc, à l'hôpital, ça dure généralement 2 semaines, voire 3 semaines. On prend soin de vous, on vous remet un peu d'aplomb, et puis, bon, ils ne peuvent pas vous garder indéfiniment. Donc, retour à la maison, et pour ma part, je retombe rapidement dans mes travers. Une,

0: une impression d'être vide à l'intérieur. Et encore une fois, une incapacité à réagir.
1: Et vous avez besoin de cet accompagnement
0: Bien, en fait, ce qui s'est passé, c'est que en 2019, après un énième séjour à l'hôpital, là, à ce moment-là, j'étouffe, j'en peux plus. Je veux plus vivre ça. Je veux que ça s'arrête. Et je tombe sur une brochure où, justement, il y a un centre qui se trouve à Dijon, qui se nomme la Santoline, et qui présente un programme qui me paraît tout à fait adapté à ce que j'ai besoin en ce moment, quoi. Donc là-bas, il y a 6 accompagnants, des éducateurs, vous voyez, avec chacun leur spécificité. Il y a un médecin, un psychologue. Vraiment, on s'occupe de vous. On n'est pas beaucoup. On est au maximum 6-7 patients, vous voyez. Et on s'occupe vraiment de vous. Donc là, c'est bien pour moi, parce que je reprends les bases, vous savez. Comme je ne fais plus rien, comme ça fait des années que ça dure, je suis limite un légume, vous voyez. Donc je reprends quand même des bases. Et faire de se lever le matin, de faire le ménage, de faire à manger, de voilà, les choses un petit peu essentielles. Et donc, ce séjour, il dure un an. Et au bout d'un an, donc je reviens dans la région, mes enfants sont là, et comme j'avais rendu mon appartement, j'ai eu la chance d'être hébergé tout de suite par ma maman. Elle est seule à ce moment-là, elle me dit « Écoute, tu viens à la maison, tu peux rester à la maison le temps que tu trouves un appartement, tout ça. » Mais c'est vrai que, alors, j'ai la chance d'être là, mais d'être chez ma maman, pour ainsi dire. Hein. Mais bon, c'est pas facile tous les jours, parce qu'il y a des choses qu'elle ne sait pas sur mes problèmes. Et donc, elle ne comprend pas. Et puis moi... À ce moment-là, je me suis un petit peu rétabli, mais pas complètement. Vous voyez, il me manque quand même beaucoup de repères. Et forcément, des fois, c'est dur, quoi. On passe par des moments qui sont pas faciles. Voilà. Et comme je l'ai dit, c'était que le début, hein, vous voyez. Donc, moment difficile, quand même.
1: Et entre ce moment-là et aujourd'hui, qu'est-ce qui a évolué?
0: Eh bien, en fait... au bout d'un certain temps, on m'attribue un logement où je peux recevoir mes enfants dans de bonnes conditions. L'appartement est pas mal, vous voyez, dans un endroit très agréable. Donc, des bonnes raisons pour bien repartir, je veux dire. Mais il manque quelque chose. Je suis là, il y a toujours un petit peu d'isolement, il y a toujours... Enfin, le plus gros du travail, on va dire, il est pas fait encore. Hein. J'ai récupéré quelques bases, mais c'est difficile. Et en même temps, j'ai la chance de rencontrer le GRIM. Et au GRIM, il y a un service, c'est le SAVS, service d'accompagnement à la vie sociale. Et là, c'est vraiment ce dont j'avais besoin. Parce que ça fait maintenant, moi, 2 ans à peu près, je suis accompagné par le SAVS. Et les personnes de ce service, ils ont su me revaloriser. Ils ont su me redonner confiance en moi. Et ils ont su être de bons conseils, puisque bon, j'ai appliqué des conseils qui ont été extrêmement bénéfiques aujourd'hui, quoi. Et j'ai vraiment, vraiment... je les remercie, là. J'ai l'occasion de le faire, donc... Je les remercie et c'est vrai que j'ai retrouvé des sensations et surtout j'ai retrouvé l'envie, une envie. Parce que quand il n'y a plus d'envie, moi je dirais que c'est terrible. Quand on n'a plus envie de rien, quand on a... La vie elle s'éteint petit à petit, mais quand l'envie elle revient, eh bien c'est bon signe, quoi. Alors je sais que la route est longue, mais... je suis sur la bonne voie.
1: Alice, lorsque vous entendez Christophe, est-ce que vous vous retrouvez un peu dans son histoire ?
2: Eh bien oui, effectivement, je me retrouve un petit peu à travers le vécu de Christophe. Ce sentiment de solitude, de rejet, de perte de sens face à un monde qui n'est pas adapté à nos difficultés. J'aimerais expérimenter les choses comme tout le monde, me sentir acceptée, mais j'ai toujours été obligée de m'adapter. J'ai été diagnostiquée avec un TSA, un trouble du spectre autistique, très tardivement, à mes 21 ans, après des années d'errance. Petite, j'étais envahie par des angoisses, par des phobies. J'étais très sensible et j'avais des réactions qui provoquaient de l'incompréhension chez mes parents. J'ai également subi du harcèlement scolaire qui a duré jusqu'au lycée. Et à mes 18 ans, je suis partie de la maison pour m'installer à Lyon, toute seule, et je suis tombée dans une violente dépression. Ce qui se manifestait par des angoisses étant petite prenait maintenant une forme différente. C'était de la colère. À force de subir du rejet, j'ai fini par rejeter ce monde qui me disait que je n'étais pas ce qu'ils attendaient de moi. Je me suis renfermée sur moi-même, consumée par cette colère. Je détestais les autres, mais en fait, la personne que je détestais le plus, c'était moi. J'ai vécu 2 années terribles à osciller entre tristesse, angoisse et colère, tout en maintenant un travail, jusqu'à ce que je découvre les antidépresseurs qui m'ont sauvée. Je suis maintenant suivie par un super psychiatre et une super psychologue avec qui je me sens comprise et écoutée. J'ai aussi compris que je n'avais pas qu'un TSA, mais aussi un trouble de la personnalité borderline qui m'a permis de comprendre pourquoi je ressentais autant de colère. C'est un trouble souvent victime de préjugés, car il nous rend instables. J'en ai toujours un peu honte, mais grâce au soutien de mes proches et de ma psychologue, j'ai commencé à faire la paix avec mes ressentis et à accepter mon fonctionnement parfois complexe. Aujourd'hui, j'ai toujours des phases de vide, de questionnement, de tristesse, d'idées suicidaires. Mais j'ai tellement progressé et je me sens tellement plus fière de moi. On ne doit pas avoir honte de prendre des médicaments, de voir des médecins, d'avoir des besoins différents de ceux des autres à cause de nos troubles.
3: On va peut-être passer au poème, Noé, pour la conclusion.
1: Oui. Je vais maintenant vous lire un texte écrit par Axel, une personne accompagnée par le SAMHSA. J'aimerais être un oiseau. J'aimerais être un oiseau. M'envoler tout là-haut. Oublier que je suis mal dans ma peau. Voyager à vitesse élevée. Parcourir la vie. Voir à quel point elle est magique. J'aimerais être un oiseau. Voir si d'en haut, tout est plus beau. Parcourir les pays entre guerre et paradis et me dire qu'il y a toujours pire. Me dire que, oui, la vie est difficile, mais que certaines personnes se battraient pour avoir la même. J'aimerais être un oiseau, voler au-dessus des bateaux, regarder l'océan et ses rouleaux, me dire que dans la vie, rien n'est plus beau que de la vivre. Et maintenant, une petite pause musicale choisie par les personnes accompagnées du Grimm. Soprano et Blacco, ferme les yeux et imagine-toi.

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2: Troisième partie et fin de notre rendez-vous sur le thème de la santé mentale est un échange partagé sous une forme différente de lecture. Nous donnons la parole à Antoine. Bonjour Antoine.
5: Bonjour. Je vais vous lire un texte que j'ai écrit sur mon suivi au SAVS pour témoigner. Si vous avez comme moi un petit truc en plus, mais que vous en voulez encore plus, j'ai ce qu'il vous faut. Poussez les portes d'un SAVS, service d'accompagnement à la vie sociale, qui pourra vous aider dans votre quotidien et votre insertion sociale. Un SAVS s'adresse aux personnes en situation de handicap psychique. Pour ma part, je suis schizophrène, plus ou moins stabilisée. Le SAVS qui me suit, le GRIM, est une association vraiment géniale à Villefranche-sur-Saône, Lyon et Tarare. Trois référents, des éducateurs et assistantes sociales, s'occupent à améliorer la vie de chaque personne suivie. Les rendez-vous se font dans les locaux du GRIM ou à domicile. Il y a également des temps collectifs, des sorties, un pique-nique l'été et un repas de fin d'année. Mes trois référents sont assez exceptionnels. Fanny, assistante sociale ultra compétente. J'ai pu renouveler mon permis de conduire en ligne grâce à elle. Agathe, éducatrice, qui veille à ma bonne santé mentale et au bon suivi des soins médicaux. Elle m'aide aussi pour un problème de dégâts des eaux de mon appartement. Lagdar, éducateur, avec qui j'ai eu quelques séances de sophrologie. Il est un passionné de football et du Real Madrid, et avec lui, j'ai appris des recettes de cuisine comme les lasagnes. Ce suivi avec le GRIM dure quelques années si nécessaire. Le but pour la personne suivie est d'acquérir plus d'autonomie et de mieux vivre malgré le handicap. Je suis suivi depuis octobre 2024 par le GRIM, et cela m'a beaucoup apporté, et j'espère continuer à progresser grâce à cette super association. Un projet a été monté avec Radio Calade qui se concrétise par l'émission que nous vous proposons aujourd'hui. En bref, GRIM, j'adore.
2: Une petite pause musicale.
5: Alors, une pause musicale avec l'artiste Zaz Déter.
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3: Quand je veux partir, je pars. C'est quand je veux, sans que tu me prennes la tête.
4: Non mais oui, Katia, mais t'es en boucle, là.
3: J'aime pas trop changer mes habitudes. Je suis hyper sensible à la lumière et au bruit. J'ai toujours eu des relations compliquées. On n'aurait jamais dû se remettre ensemble.
4: Moi, tous les moments que je passe avec toi, ils sont tellement remplis.
3: J'ai pas arrêté de passer d'un travail à un autre parce qu'on me reprochait de pas m'intégrer assez au groupe.
5: Qu'est-ce que tu fais là?
3: Qu'est-ce que tu fais là?
5: Bah, moi, je viens juste prendre un dossier en dessous de toi. Là.
6: J'ai vu Thomas. On peut dire qu'il m'a largué comme une sombre merde.
3: Il était pas du tout intéressant, il était même complètement inutile.
7: Katia!
3: Est-ce que je suis virée?
5: Ben non, non, tu dis, c'est vraiment pas le sujet d'une réunion de rédaction. Tu passes avec Julien sur l'autisme?
8: Alors, les femmes autistes adultes dites à haut niveau de fonctionnement, celles qu'on appelait autrefois Asperger, parviennent mieux que leurs homologues masculins à s'adapter et à se camoufler socialement.
3: Il y a des moments où je suis vraiment épuisée. Et quand je vois les autres, je me demande comment ils font.
5: Katia, laisse-moi !
9: Tu vas pas t'imaginer que ça a été facile pour moi. Hein. S'entendre dire constamment « votre fille ne parle pas assez, est trop timide ».
10: On peut pas vivre tout le temps reclus, là, comme si les autres n'existaient pas.
3: En fait, c'est que je me demande si je suis pas autiste.
10: Autiste.
3: Oui. Katia, c'est important de comprendre. Vous n'êtes pas incapable, vous n'êtes pas inférieure. Vous êtes différente.
0: Nous venons donc d'entendre la bande-annonce du film de Lola Doyon, Différente. Et pour terminer cette émission, une petite dernière question. Si les choses pouvaient changer, quelles seraient-elles pour vous, Alice ?
11: C'est une très bonne question. Je pense que ce serait d'abord le regard des autres. On sait que les autres ont souvent peur de l'inconnu, peur des choses qu'ils ne comprennent pas, qu'ils ne connaissent pas. Et je pense que si on pouvait changer leur regard sur les handicaps et sur la maladie, ça nous permettrait, nous, de nous sentir plus intégrés à la société et moins exclus, en fait. On a aussi beaucoup besoin de s'adapter dans notre société. On a une société qui a été bâtie autour d'un schéma bien précis d'une personne fonctionnelle. Et souvent, nous, les personnes porteuses de handicap, on ne rentre pas dans ce moule. Et du coup, on passe beaucoup de temps à s'adapter. Et effectivement, si on avait une société qui d'elle-même s'adaptait, ce serait vraiment chouette. Et oui, c'est tout ce que j'ai à dire sur cette question.
0: On passe à la pause musicale.
11: Donc cette pause musicale est proposée par une personne accompagnée qui a choisi d'apporter sa contribution à l'émission. Il s'agit du titre de Jenali, « Je me perds ».
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0: Cette chanson représente mon vécu passé. C'est tout ce que j'ai vécu comme crise d'angoisse. Ça me faisait du bien de l'écouter pour m'encourager et pouvoir avancer dans ma vie. Je m'appelle Dounia.
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1: Notre émission sur le thème de la santé mentale se termine. Cette émission a été animée et réalisée par les personnes accompagnées du GRIM de l'antenne de Villefranche-sur-Saône dans le cadre de la 36e édition des semaines d'information sur la santé mentale, dès à présent et jusqu'au 19 octobre prochain. Nous remercions tout particulièrement les personnes accompagnées et les accompagnatrices qui ont chacun, à sa manière, participé à cette émission. Le samedi 18 octobre prochain sur Calade Maradion, l'émission spéciale santé mentale, rétablir le lien social en partenariat, donc je le disais, avec le GRIM, coordination 69, dans le cadre des SISM, les semaines d'information, je le répète, sur la santé mentale. En réécoute donc sur le www.radio-calade.fr et notre page Facebook. Merci à tous.
4: Merci.
0: Merci.
5: Merci. Merci.
1: On se quitte sur une bonne note de musique.
0: Oui, on termine sur un titre que j'ai choisi, Borderline de Columbine. Le plus difficile est de s'accepter dans un monde qui parfois nous rejette à cause de nos différences, et c'est la raison pour laquelle j'ai choisi de partager cette musique. Elle décrit ce sentiment de solitude, d'être parfois au bord du gouffre. Elle évoque ce monde qui n'est pas comme on aimerait qu'il soit.

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Ce qui me fait peur, c'est l'avenir, parce que j'ai peur de la guerre, premièrement, parce que je sais pas, peut-être que demain la Terre pourrait exploser avec quelques bombes H, trucs comme ça. Et puis du mariage aussi, j'ai un peu peur.

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Quand on voit ce que leur terre promise a engendré de rejet, de massacre, on se dit qu'on ne peut pas s'octroyer le droit d'assujettir un autre peuple par le fait d'avoir été soi-même persécuté. On ne perpétue pas l'orgueil, le rejet, le déni parce qu'on les a subis. On ne répond pas à l'ignorance.

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1: À la une, Donald Trump parle d'un rêve devenu réalité. Le président américain a annoncé hier être parvenu à un accord sécuritaire avec le Groenland et le Danemark. Il évoque un contrôle permanent de la sécurité du territoire arctique. Cet accord est contraignant, mais il renforce la sécurité de la zone. Voici les mots du ministre danois des Affaires étrangères. Le président américain lorgne sur les ressources naturelles du Groenland, vous l'entendrez. Dans ce journal, nous serons également en Israël, où les arrestations pour espionnage se multiplient. Un phénomène qui s'intensifie dans un contexte de guerre hybride avec l'Iran. Téhéran cherche de plus en plus à recruter de jeunes individus en ligne. La Bolivie est en train de vivre sa pire crise économique en 40 ans. Pour accéder à un prêt d'1,9 milliard de dollars du FMI, le pays a décidé de supprimer la subvention au diesel. Les habitants sont en colère. Et puis en France, nouvelle polémique à Carcassonne, cette ville du sud du pays. Une vidéo révélée par le Canard Enchaîné dévoile les propos racistes tenus lors d'une messe par un aumônier militaire. Un accord de défense a donc été trouvé au sujet du Groenland. L'annonce a été faite par Donald Trump hier soir. Les États-Unis, le Danemark et le Groenland devraient signer un accord contraignant dans les prochains jours. Une négociation qui doit empêcher tout adversaire des États-Unis d'y établir une présence militaire. C'est le point mis en avant par Washington, mais le président américain cherche aussi à se prémunir d'une concurrence économique. Un responsable du département d'État sous couvert d'anonymat assure qu'il permet de mettre en place les mécanismes nécessaires pour empêcher tout investissement dans des secteurs sensibles. Charlotte Cosset, il faut dire que le potentiel économique de l'île est considérable.
3: Pétrole, terres rares ou encore uranium, le sous-sol du Groenland, surnommé l'Eldorado des glaces, est riche. Ceci en théorie, la majorité de l'île est encore inexplorée car recouverte à 80% de glace. Mais le réchauffement climatique qui devrait libérer les voies de commerce navigables du Nord et les besoins croissants en minerais pour les nouvelles technologies du secteur de l'IA, de la défense ou de la transition énergétique poussent les intérêts internationaux vers l'île. Pourtant, actuellement, seules 2 mines sont en activité car les défis sont grands d'un point de vue environnemental mais aussi technique. Aujourd'hui, seuls 4% des ressources connues seraient exploitables, ce qui ne dissuade cependant pas les efforts diplomatiques. Par exemple, en 2023, c'est la Commission européenne qui signait un accord de coopération dans le domaine avec Nuuk. Si Donald Trump a assuré avoir besoin du Groenland uniquement pour des enjeux de défense, nul doute qu'il s'agit également de contrer de potentiels investissements de Pékin ou de Moscou.
1: Charlotte Cosset, cet accord a été salué par la première ministre danoise. Mette Frederiksen affirme qu'il sera bon pour l'OTAN et l'Europe. De son côté, le chef du gouvernement groenlandais Jens Frederik Nielsen s'est réjoui d'un compromis. C'est une absence qui fait grincer des dents. Cette année encore, la délégation palestinienne n'est pas présente à l'Assemblée générale de l'ONU à New York. La faute à Washington qui refuse d'accorder des visas aux responsables palestiniens. Ce samedi, l'Union européenne monte au créneau et appelle les États-Unis à reconsidérer cette décision. Les pays membres de l'ONU ont voté une résolution pour que Mahmoud Abbas puisse s'exprimer par message vidéo. Pendant ce temps, en Israël, les services de sécurité multiplient les arrestations pour espionnage. Hier, la justice a engagé des poursuites contre plusieurs individus soupçonnés de liens avec le Hamas, le Liban, mais aussi les renseignements iraniens. Un phénomène qui s'amplifie sur fond de guerre hybride et où Téhéran cible de plus en plus de jeunes recrues en ligne. Les détails avec notre correspondant à Jérusalem, Michel Paul.
4: C'est une succession d'affaires qui illustre l'intensité de la traque menée par le Shin Bet et la police israélienne dans la ville de Tamra. Un trentenaire a été inculpé pour avoir proposé ses services au Hamas et avoir été en contact avec des agents iraniens. À Majelkroum, un autre homme est soupçonné d'avoir exécuté des missions pour un agent libanais en échange de rétributions matérielles. Enfin, la détention d'une journaliste palestino-américaine travaillant pour la télévision d'État iranienne vient d'être prolongée. Ces dossiers, en tout plusieurs dizaines depuis le début de la guerre, s'inscrivent dans une tendance lourde observée ces derniers mois. Les services iraniens ont industrialisé leurs méthodes de recrutement sur les réseaux sociaux, les profils ciblés, souvent de très jeunes gens qui tombent dans des pièges numériques soigneusement orchestrés. Dans la plupart des cas, l'idéologie passe au second plan. C'est l'appât du gain facile qui fait basculer ces recrues, une poignée de dollars en crypto-monnaie ou des cadeaux en ligne pour des tags, des photos d'infrastructures ou des missions plus lourdes avant que le piège de l'espionnage ne se referme définitivement sur eux. Michel Paul, Jérusalem, RFI.
1: Et l'actualité, c'est aussi cet attentat suicide au Pakistan. Cela s'est passé dans un quartier général de la police de Coats, au nord du pays. Au moins 31 morts, dont 16 policiers. Une attaque revendiquée par un groupe islamiste armé. Ces derniers mois, la zone est en proie à une insurrection de plus en plus meurtrière. Le Pakistan accuse des activistes venus d'Afghanistan d'être à l'origine de ces violences, ce que le gouvernement taliban dément.
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1: À 7h06, à La Paz, direction la Bolivie, là où le président Rodrigo Paz a décidé de supprimer hier la subvention au diesel, une condition requise par le FMI pour accorder au pays un prêt d'1,9 milliard de dollars. En Bolivie, la situation est très délicate. Arim Lipol, de pays, est en train de vivre sa pire crise économique en 40 ans.
5: Dans une allocution télévisée, le président de centre droit, Rodrigo Paz, a annoncé la fin de la subvention au diesel. Désormais, son prix sera aligné sur celui payé par la Bolivie pour l'importer. Jusqu'à présent, l'État a centralisé les importations de carburant qu'il a acheté aux prix internationaux avant de les revendre à perte sur le marché intérieur. Une politique qui a pesé lourdement sur les finances publiques et qui a épuisé les réserves en devises. Cette mesure intervient dans le cadre du programme de réforme économique négocié avec le FMI, qui prévoit notamment la suppression de l'ensemble des subventions au carburant d'ici 2027 et une réduction du déficit public. Rodrigo Paz avait récemment doublé le prix du diesel pour les gros consommateurs, notamment les agriculteurs, provoquant des manifestations, mais sans atteindre l'ampleur des mouvements de mai et juin dernier qui avaient paralysé une grande partie du pays. Le président a assuré que les ressources dégagées par la suppression de la subvention seront consacrées entre autres à des programmes sociaux et aux infrastructures.
1: Arim Lipold, et en France, le prix des carburants atteint aussi des sommets. 2,39 euros le litre de gasoil, c'est un record. Le litre de sans-plomb 95 E10 est lui à 2,17 euros. Hier, le gouvernement français a annoncé que l'aide aux gros rouleurs sera prolongée après le 30 septembre. Un contexte économique très délicat, d'autant plus que Bercy vient d'annoncer que la dette publique devrait grimper à 121,7% du PIB en 2027. Pour limiter la casse, le Premier ministre français a annoncé son intention de faire 54 milliards d'euros d'économie l'année prochaine. Sébastien Lecornu se fixe un objectif de 5% de déficit en 2027. Une annonce qui a provoqué la colère de la gauche et des syndicats. Toujours en France, c'est une fâcheuse habitude que prend la ville de Carcassonne depuis plusieurs jours, celle de faire la une des journaux en raison de polémiques liées à l'extrême droite. Cette ville du sud du pays les collectionne depuis l'élection d'un maire Rassemblement National aux élections municipale de mars dernier. Dernière polémique en date, cette vidéo révélée par le Canard Enchaîné. Elle dévoile les propos racistes tenus lors d'une messe par un aumônier militaire appartenant à un régiment de parachutistes. Les détails de Baptiste Coulon.
6: Les faits remontent à octobre 2025 en la cathédrale de Carcassonne. Devant un parterre de militaires, l'aumônier s'en prend d'abord à l'État et aux dirigeants. Des incompétents, raille-t-il, qui font la morale à tout le monde. Une critique qu'il précise par cette interpellation. Calmez-vous les gauchistes, rire et applaudissements dans la nef. Les mots deviennent ensuite plus virulents. Continuez à avoir ce courage, cette foi. Sinon, dit l'aumônier, on sera ridiculisé, la France moquée et d'autres prendront notre place. Allusion à peine voilée à la théorie raciste et complotiste du grand remplacement, cher à l'extrême droite. Des propos à l'opposé du message de fraternité que doit délivrer le pape d'ici quelques jours en France. Ce n'est pas la première fois que Carcassonne, dirigé par un nouveau maire d'extrême droite, est entaché par une polémique de cet ordre. La semaine dernière, une autre vidéo dévoilait des propos racistes, homophobes et complotistes de policiers municipaux. Le parquet de la ville a ouvert depuis une enquête et suspendu les agents mis en cause.
1: Baptiste Coulon, c'est la fin de ce journal. Merci à vous de l'avoir suivi.
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8: I was in pain and I was crying too much.
9: J'ai été très affecté.
8: What's happening?
9: Je ne faisais que pleurer en répétant, mais qu'est-ce qui s'est passé?
8: My end of life.
9: Je pensais que c'était la fin de ma vie.
8: Up to now,
9: et aujourd'hui encore,
8: I'm still crying.
9: Je pleure toujours.
8: They can compensate me.
9: Je veux qu'ils me dédommagent
8: so that I can
9: pour que je puisse aller m'installer ailleurs.
8: That area is polluted.
9: Toute la zone est polluée.
8: I can't stay in that area myself.
9: Je ne peux pas rester ici.
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10: En Zambie, la province de la Copper Belt, la ceinture de cuivre à la frontière avec la RDC, renferme d'immenses réserves de cuivre et d'autres minerais stratégiques pour ce que l'on peut appeler la transition technologique, matériaux essentiels à la fabrication des batteries électriques. Tout le monde, comme les États-Unis, rêve d'exploiter cette manne. La Chine l'a fait, elle a passé des accords, elle règne sur une bonne partie des ressources de la Zambie. Mais le 18 février 2025, le drame. Un barrage pour une mine de cuivre, Sinométal, cède. 50 millions de litres de déchets toxiques vont empoisonner terres et rivières et frapper les populations. Les autorités vont essayer de minimiser les effets de cette catastrophe. Un an et demi après, où en est-on ? Zambie, dans la Copper Belt, des minerais et des larmes. Un grand reportage d'Igor Strauss et Yang Mei.
11: Au départ de Kitwe, nous sommes quatre dans un véhicule. Deux défenseurs des droits zambiens, ma collègue Yang Mei et moi-même. Direction Chambishi, la localité touchée par la rupture du barrage de Sinometals, filiale de la société d'État China Nonferrous Metals Industry Group. Sur la route, hôtels, sociétés en tout genre, zones industrielles, tout appartient aux Chinois, symbole de leur influence en Zambie. Lorsque le 4x4 pénètre sur la zone polluée, c'est un paysage de désolation. Plus de végétation, la terre est morte. Nous avons rendez-vous avec des Zambiens vivant au milieu de ce chaos, mais tout ne se passe pas comme prévu. Des agents de sécurité de Sinometals interviennent.
12: Donc ces terres appartiennent à la mine.
13: Oui, elles sont à la mine.
12: Mais depuis quand ?
13: Vous savez qui est le propriétaire de ces terres ? À qui elles appartiennent ?
12: Mais on est en Zambie.
13: Mais en Zambie, oui. Oui, mais quand vous obtenez un titre de propriété, elles vous appartiennent. Donc ici, ça appartient à la mine.
12: Mais il y a des gens qui vivent là.
13: Vous savez que des gens vivaient ici bien avant que la mine ne s'installe. Donc vous ne pouvez pas les appeler des squatteurs.
12: Ils ont planté ce manguier il y a 30 ans. On ne peut pas les appeler des squatteurs. Et la mine est récente, donc même s'ils sont sur une parcelle de la mine, ils ont le droit d'être là jusqu'à ce que vous les relogiez.
11: D'abord courtois, les échanges s'enveniment avec l'arrivée du directeur de sécurité de Sinometals. Nous sommes arrêtés au motif que nous sommes sur une propriété privée. Ils nous conduisent au commissariat le plus proche. Nos passeports sont confisqués. Nous subissons interrogatoires et tentatives d'intimidation par les agents de Sinometals eux-mêmes, avec la complicité de la police zambienne, encore un indice de l'influence chinoise. La mascarade dure deux jours. On sent que le sujet est sensible, mais pas question d'abandonner. Nous faisons venir nos témoins dans un lieu sûr, à l'abri des regards. Ils se souviennent tous de ce 18 février.
14: C'était un midi. J'étais dans mes champs. Le ciel était très clair et soudain, j'ai entendu un bruit, comme si une forte pluie allait arriver. Mais ce n'était pas de la pluie. C'était le son des boues libérées par la rupture du barrage de Sinometal. Donc, je suis parti. Et les boues se sont répandues avec une force incroyable. C'était tellement puissant que même les épis de maïs d'un à deux mètres de haut ont été arrachés. Et tout de suite après, tout est devenu extrêmement sec, comme si un incendie avait tout ravagé. Quand je suis retourné dans mes champs, je n'entendais plus le moindre insecte. Il n'y avait plus du tout d'insectes. Et ensuite, j'ai observé le ruisseau, car mes champs sont collés à un ruisseau. Il y avait seulement des poissons morts, des grenouilles mortes. Il n'y avait plus aucune forme de vie dans le ruisseau. Il était donc clair qu'il y avait eu de gros dégâts sur l'environnement.

0: Il nous permettait d'envoyer nos enfants à l'école.
1: Malgré l'ampleur du désastre, Sinometals et l'État zambien tentent de minimiser les faits. Le rapport d'une société sud-africaine, Drizit, qui affirme que la pollution est beaucoup plus importante que celle déclarée par la société chinoise, est jeté aux oubliettes au profit d'un autre rapport plus clément effectué par les autorités zambiennes. Et alors que la pollution a touché tous les cours d'eau environnants et s'est infiltrée dans les nappes phréatiques, un haut responsable zambien vient boire un verre d'eau devant les caméras, assurant qu'elle est potable. À Lusaka, nous rencontrons le docteur Titus Akonde de l'Université de Zambie. Il est toxicologue, président de l'Institut zambien de la santé environnementale.
2: When we read through the report that was released by the government on the pollutants
3: concernant Sinometals, quand on lit le rapport fait par le gouvernement sur les métaux lourds qui ont été lâchés dans l'environnement et la rivière Kafue, on s'aperçoit qu'il y en a 5 principalement.
2: Manganèse,
3: du cobalt, du manganèse, du chrome, du cuivre évidemment, du zinc et une petite quantité de plomb.
2: Et
3: ce qui est intéressant d'un point de vue toxicologique, c'est que lorsqu'un individu est exposé à de petites concentrations de ces métaux sur une longue période, son corps n'a pas les capacités d'éliminer ces métaux. Donc, il se renforce dans le corps, c'est ce que l'on appelle la bioaccumulation. Ces métaux s'accumulent dans notre organisme jusqu'à un certain niveau. Une fois ce niveau atteint, ils provoquent des maladies. Par exemple, une exposition au manganèse sur une longue période provoque un ralentissement du développement du cerveau chez les enfants. Il y a aussi des effets sur la reproduction, avec des risques d'infertilité. En cas de grossesse, le risque d'avoir un enfant prématuré est élevé. Ça, c'est pour le manganèse. Le plomb a des effets similaires. Déficience mentale, problèmes de développement osseux chez les enfants, et quand les os ne se développent pas, ils sont fragiles, ce qui entraîne d'autres complications par la suite. Il y a donc un grand nombre de problèmes de santé qui résultent de cette exposition aux métaux lourds.
1: Après ce rappel des effets délétères de l'exposition aux métaux lourds sur la santé, Titus Akonde revient sur les mesures de prévention qu'il est impératif de mettre en œuvre.
2: So, as an institute ourselves, we have always advocated for very stringent measures to reduce exposures.
3: À l'Institut zambien de la santé environnementale, nous avons toujours plaidé pour qu'il y ait des mesures très fortes pour limiter ces expositions. Et c'est valable pour toutes les compagnies minières. Il faut donc s'assurer qu'elles respectent toutes les normes quand elles fabriquent les barrages à résidus miniers et quand elles rejettent des eaux usées dans l'environnement. Nous avons besoin d'un bon système de contrôle des barrages qui soit efficace pour être sûr que tous les polluants soient bien retenus et qu'ils ne se retrouvent pas dans la nature.
1: Mais alors, comment expliquer qu'une telle catastrophe ait eu lieu ? Sinometals a mis en avant de fortes pluies, soi-disant inhabituelles pour la saison, qui auraient provoqué la rupture du barrage. Mais Mwewa Mwanza, un leader communautaire qui a perdu ses champs dans la catastrophe, a une autre grille de lecture.
4: The presence of the Chinese, from my personal observation, is that.
5: D'après ce que j'ai pu observer, la présence des Chinois dans la Copper Belt est associée à ce qu'on pourrait appeler une institutionnalisation de la corruption. Ils se sont littéralement emparés de tous les ministères du gouvernement, jusqu'à un point où leur influence ne peut plus être remise en question. Et quand cela atteint un tel niveau, on se rend compte que nous sommes prisonniers de cette situation, car nous ne pouvons plus rien faire. Quand une institution est corrompue, elle devient incapable de faire son travail. La rupture du barrage de Sinometals, par exemple. La question, c'est combien de fois ce barrage a-t-il été contrôlé par les instances gouvernementales censées le faire ? Et on découvre ensuite qu'apparemment, personne n'est venu jusqu'ici faire le moindre contrôle. Et toute cette défaillance logistique donne l'impression que les Chinois ont un certain pouvoir, même si pour moi, c'est une question de corruption qui s'est répandue à tous les niveaux du pouvoir.
4: Has diluted most of the institution of good governance.

0: Arrêtons-nous à présent sur deux autres points sensibles, la dépollution et les dédommagements. Sinometals a épandu de la chaux pour réduire l'acidité de la rivière Kafue et les champs gravement pollués. La société chinoise fournit de l'eau potable à certaines familles et en a dédommagé d'autres financièrement pour la perte de leur récolte. Mais toutes ces terres ne peuvent plus être cultivées. Des centaines de familles se retrouvent donc sans terre et sans revenus. L'homme que nous souhaitions rencontrer avant d'être arrêté par le service de sécurité de Sinometals est dans ce cas. Sa maison près de la mine est encore debout, mais tous ses champs sont détruits et il n'est plus question d'élever des poules sur une terre contaminée. La compagnie chinoise lui a promis un logement sur une autre parcelle, mais il est toujours là, sans travail et sans nouvelles de ce nouveau logement.
1: J'ai été très affecté. Je ne faisais que pleurer en répétant « Mais qu'est-ce qui s'est passé ?» Je pensais que c'était la fin de ma vie. Et aujourd'hui encore, je pleure toujours. Les compensations sont vraiment très minimes. Sinometals me fournit de l'eau 3 fois par semaine. C'est tout. Ce n'est quasiment rien. Mais moi, je veux qu'il me dédommage, qu'il me donne suffisamment d'argent pour que je puisse aller m'installer ailleurs. Je ne peux pas rester ici. Toute la zone est polluée. Je ne peux pas rester ici pour des raisons de santé.
0: Et à la détresse provoquée par l'absence de dédommagement s'ajoute un terrible sentiment d'injustice.
2: Sinometals nous a donné 78 000 kwacha, environ 3 800 euros, ce qui est très inférieur à ce que nous attendions, étant donné la surface des champs que nous avons perdus. C'est pour cela que nous sommes dévastés. Nous ne savons pas où aller et nous n'avons plus de terre à cultiver. Et sans terre, notre avenir est très sombre. Nous souffrons et pendant ce temps-là, ceux qui exploitent nos minerais sont contents. Ils s'enrichissent en exploitant nos ressources. Mais nous, les ambiants, les propriétaires de cette terre, nous souffrons chaque jour de plus en plus sans pouvoir nous projeter dans le futur. Nous avons vraiment besoin du soutien de notre gouvernement. Car nous ne pouvons pas vivre dans un pays où l'on prend les terres aux habitants pour les donner à des étrangers qui exploitent le cuivre. Nous perdons des terres tous les jours. Il faut nous protéger.
3: They're just getting into my office. Ah, you are looking exhausted.
4: How are you?
3: I'm okay, how are you?
4: Good.
0: Nous sommes à Kitwe, dans le bureau des Kati de Félix Chipoya, le directeur de l'Alliance territoriale du district de Kitwe, une ONG qui travaille sur le droit à la terre des populations de la Copper Belt. Il commence avec un peu d'histoire. Sous Kenneth Kaunda, premier président de la Zambie, resté au pouvoir pendant 27 ans, entre 1964 et 1991, les Zambiens pouvaient s'installer sur les terres inoccupées pour y vivre, faire leurs champs et devenir de facto propriétaires des lieux. Puis, dans les années 90, avec l'avènement du multipartisme et du système capitaliste, ces terres inoccupées sont devenues des biens commercialisables et en 1995, une loi va totalement changer la donne. Félix Chipoya.
5: The Land Act of 1995 says that if you don't have papers, you become a squatter.
6: Depuis la loi foncière de 1995, si vous n'avez pas d'acte de propriété, vous êtes considéré comme un squatter. Et c'est là que les problèmes ont commencé pour tous les gens qui s'étaient installés et avaient créé leur ferme, mais qui ne possédaient pas de papier officiel. Ils sont devenus vulnérables, susceptibles d'être délogés au nom du développement. Notre ONG est donc là pour parler au nom de ces communautés et rappeler qu'elles ont des droits. Droit à la propriété, droit à une eau potable et droit de gagner leur vie.
0: Et puis Félix Chipoya évoque les Zambiens habitant près de la mine, considérés depuis la catastrophe comme des squatteurs vivant sur une terre appartenant à Sinometals.
5: It has affected about 1,400 community members who have been living there.
6: Le désastre qui a eu lieu avec Sinometals a affecté plus de 1400 personnes qui vivaient là. Donc la compagnie doit leur trouver des terres pour que ses habitants puissent continuer à vivre. Parce que sans terres, où est-ce qu'ils vont aller? C'est un vrai problème. Une compagnie donne du travail à 500 personnes, mais elle en déplace 1500. Pour moi, ce n'est pas du développement. Le développement doit être global. Prendre soin des salariés, rapporter des taxes à l'État, mais il faut aussi protéger les populations qui survivent de façon autonome. C'est un devoir de l'État, surtout quand ils n'ont pas de titre de propriété. Ce sont des Zambiens, qu'importe qu'ils aient un papier ou non, ils vivent sur ces terres depuis toujours, donc ils doivent être considérés comme les propriétaires de cette terre et recevoir des dédommagements. Sinon, ils vont sombrer dans la pauvreté alors qu'ils sont déjà pauvres. On parle de démocratie, du peuple, par le peuple et pour le peuple. Donc, ce développement doit être équilibré entre le peuple et les investisseurs étrangers. Le développement, c'est de permettre au peuple de gagner sa vie.
0: Face à ce qui est considéré comme un drame humain et environnemental, il existe peu de recours pour les populations concernées. En Zambie, il n'est pas possible d'attaquer en justice les grandes compagnies minières. Seule solution, se saisir d'un tribunal arbitral qui tranchera le litige entre les deux parties. Vladimir Chilinia est directeur de l'ONG Fion International en Zambie, qui se bat contre les pratiques injustes et oppressives empêchant les communautés de se nourrir.
7: It's very unfair to the communities who are affected, the people affected in this.
8: C'est très injuste pour les communautés qui sont affectées, car les arbitrages sont difficiles à obtenir, sont très chers, et la plupart des arbitres se trouvent dans les grandes villes. Donc si un incident se produit en dehors de Lusaka ou d'une grande ville où il n'y a pas d'arbitre, le plaignant va devoir payer le coût du transport pour rencontrer un arbitre qui coûte également très cher, ce qui réduit la possibilité pour ces gens d'avoir recours à la justice. Et il n'est pas normal que les gens soient si pauvres dans un pays qui possède tant de ressources. Juste à côté de Lusaka, et il n'y a pas besoin d'aller très loin, vous pouvez voir dans quelle pauvreté vivent les gens. Sans accès à l'eau potable, dans des conditions sanitaires déplorables, sans la moindre route digne de ce nom. Dans un pays aussi riche, il revient au gouvernement de faire profiter les Zambiens de ses ressources et pas uniquement les investisseurs étrangers. Il faut que l'État zambien agisse en ce sens.
0: C'est tout le paradoxe de la Zambie, un État qui possède d'immenses richesses avec ses réserves de cuivre et ses minerais très convoités, mais qui s'est déclaré en faillite en 2020 avec une dette extérieure évaluée à plus de 10 milliards de dollars. Élu en 2021, le président Hakainde Hichilema est candidat à sa propre succession lors de la prochaine élection présidentielle d'août 2026. Son programme économique est connu, tripler la production de cuivre du pays avec l'aide de la Chine, une manne financière pour l'État qui pourrait être un fardeau pour les populations de la Copper Belt.
9: Zambie dans la Copper Belt, des minerais et des larmes. Un grand reportage d'Igor Strauss et Yan Mei du service environnement de RFI. Réalisation Vanessa Rovensky.
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l'heure que nous errions dans le désert depuis au moins 37 minutes, elle apparut, telle une divinité, une sorte de vision intemporelle. Elle était là, pleine de ressources, de culture et de musicalité.

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amour fou. Ayant quasiment liquidé mon adolescence et avant d'entamer ma longue période d'immaturité, je suis tombé amoureux fou de la petite brune de la recette Perception. Cette gracile silhouette, tellement émouvante qu'on en percevait tout au fond du bureau, quand cette conne de Madame D daignait fermer la porte de l'armoire aux fournitures. Les tracasseries administratives firent de ce magnifique engouement une histoire sans lendemain. Pour retrouver le sommeil, je dus lire plusieurs fois « Pêcheur d'Islande », « La modification » et « Le catalogue de l'outilleur Auvergnat » dans une belle édition monochrome, aujourd'hui épuisée.

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J'ai fait un rêve. J'ai rêvé que j'étais barman à l'Assemblée. Et je servais des politiciens que je connaissais pas. Jusqu'au moment où il y a Gérard Larcher qui est arrivé, donc le président du Sénat. Et je lui ai servi une bière. Et il a commencé à boire comme un gros dégueulasse, à faire des bruits de bouche et tout, à en renverser de partout. Et en fait, quasiment tout le reste du rêve, c'était moi qui resservais Gérard Larcher, qui se comportait comme un gros dégueulasse, et moi qui devais nettoyer le bar avec un chiffon. Et ça, je sais pas combien de temps ça a duré, mais pour moi, c'était un rêve qui était assez long quand même.

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1: Merci d'avoir choisi RFI. 17h en temps universel, il est 19h à Paris.
2: Mathieu Vendrely.
1: Bonjour. Des frappes russes dans plusieurs régions d'Ukraine. Au moins 9 morts ce samedi. Des dizaines de blessés également. À Dnipro, dans le centre du pays, c'est un centre commercial qui a été visé. On va retrouver dans un instant sur place Nathanaël Vitran, notre envoyé spécial. Aux États-Unis, le président Donald Trump voudrait modifier les règles du prochain recensement prévu dans 4 ans. Un calcul excluant les étrangers avec quelques arrière-pensées électorales. Nous appellerons Édouard Maille. En France, l'ingénieur vedette Jean-Marc Jancovici lance ce week-end son assemblée citoyenne baptisée Un commun accord. Objectif tenté de peser sur les débats de la campagne présidentielle. Précision, Lucille Gimbert à suivre. Et puis, lui aussi veut peser sur la présidentielle, mais surtout sur le résultat. L'ancien Premier ministre François Bayrou, qui n'est pas candidat, réunit son parti ce week-end. Son parti, c'est le Modem. On retrouvera Charlotte Urien Tomaka sur place. Oui, la guerre en Ukraine tout d'abord et ses frappes russes dans plusieurs régions qui ont fait 9 morts ce samedi, des dizaines de blessés également. Les frappes ont visé et endommagé des immeubles résidentiels ainsi que des infrastructures. C'est le cas par exemple à Dnipro, dans l'est du pays, où un centre commercial a été touché tout à l'heure. Nathanaël Vitran, vous êtes sur place. Bonsoir.
3: Bonsoir, oui, nous sommes juste en face de ce centre commercial. Il y a encore des dizaines de camions de pompiers à l'œuvre pour tenter d'éteindre les flammes. La nuit est tombée, mais il y a encore une épaisse fumée noire qui s'élève âcre au-dessus du bâtiment éventré et calciné. Tout à l'heure, on la voyait à des kilomètres de distance. Cette frappe, elle a eu lieu un samedi en fin de journée. Il faisait beau ici à Dnipro, c'est la 4e ville d'Ukraine, 1 million d'habitants. Les gens sont dehors, les familles sont de sortie. Et une fois de plus, c'est un centre commercial que les drones russes ont visé. Les autorités ukrainiennes parlent de 2 blessés. Quand on voit l'ampleur des dégâts, la fournaise que l'on voyait sortir tout à l'heure du bâtiment il y a quelques minutes encore, on a peine à le croire. Autour des cordons de sécurité, les enfants jouent, même si les visages des adultes sont fermés. C'est un crime de guerre, criant, indéniable, un de plus. Et malheureusement, on a l'impression que tout le monde s'y est habitué.
1: Nathanaël Vitran depuis Dnipro en Ukraine avec les moyens techniques de Sergueï Dmitriev. Des flammes, de la fumée noire, les alentours de l'aéroport de Riyad en Arabie Saoudite ont été pris pour cible ce samedi. De nombreux vols ont été retardés ou annulés. La capitale saoudienne visée pour la première fois depuis la reprise des hostilités entre le royaume et les rebelles houthis du Yémen en juillet dernier. Il n'y a pas de bilan pour l'instant. L'Arabie Saoudite qui soutient, vous savez, les forces gouvernementales yéménites dans leur guerre contre les Houthis, soutenus eux par l'Iran. Et ce bilan, cet après-midi, les combats dans le sud du Yémen ont fait 48 morts au cours des dernières 24 heures, 17 soldats et une trentaine de combattants Houthis. Nous appelons les États-Unis à reconsidérer leur décision. C'est un appel de l'Union européenne. Bruxelles regrette la décision états-unienne d'empêcher le président palestinien Mahmoud Abbas de se rendre à New York pour l'Assemblée générale des Nations unies. Vendredi déjà, le secrétaire général de l'ONU avait critiqué cette décision. C'est la deuxième année consécutive que les États-Unis refusent que la délégation palestinienne vienne au siège des Nations unies. L'administration Trump estime que l'autorité palestinienne a manqué à ses engagements en faveur de la paix au Moyen-Orient. Aux États-Unis, cette question, quelles personnes seront comptées dans le prochain recensement? Le gouvernement doit compter sa population tous les 10 ans et le prochain recensement tombe en 2030. Sauf que Donald Trump a proposé de modifier la façon de le faire. Il aimerait que certains migrants ne soient plus pris en compte. Une proposition très politique qui pourrait peser sur les résultats des élections au Congrès. Mais une analyse du New York Times, Edward May, montre que le calcul du président républicain n'est peut-être pas le bon.
4: Le New York Times s'est appuyé sur deux estimations, l'une en 2023 et l'autre en 2024. Des estimations du nombre de migrants qui seraient concernés par la mesure de Donald Trump. Ce sont les migrants sans titre de séjour permanent et ceux qui sont présents illégalement sur le territoire. Et les conclusions vont contre l'idée que le recensement de ces migrants avantage des États démocrates comme la Californie ou New York dans l'attribution de sièges pour le Congrès, mais aussi l'attribution de grands électeurs au moment de l'élection présidentielle. Le New York Times estime que si le recensement avait été réalisé en 2023, le Texas aurait gagné deux sièges supplémentaires à la Chambre des représentants. Mais si les politiques du président étaient appliquées, donc sans compter certains migrants, le Texas ne gagnerait finalement qu'un seul siège. De même pour la Floride, aussi un État républicain, qui finalement ne gagnerait pas de sièges supplémentaires et certains États démocrates comme le Minnesota pourraient eux gagner un siège. Ces chiffres indiquent un changement de trajectoire migratoire où les personnes s'installent de plus en plus dans le sud du pays ou le Midwest et la proposition actuelle de Donald Trump retirerait ainsi environ 5% de la population du recensement. Edouard Maï, Atlanta, RFI.
1: Au Nigeria, cette affaire d'alcool frelaté, le bilan est lourd. 48 morts ces dernières semaines dans l'état d'Ondo, dans le sud-ouest du Nigeria. Près de 200 autres personnes ont été rendues malades. Toutes ont bu une boisson artisanale locale baptisée queue de singe. 15 personnes ont été arrêtées pour avoir produit ou vendu cet alcool empoisonné. Paris, 19h06, à 7 mois de l'élection présidentielle en France, l'Assemblée citoyenne, un commun accord lancé par l'ingénieur et figure à succès de la transition énergétique, Jean-Marc Jancovici, tient sa première session ce week-end à Paris. 150 citoyens et citoyennes tirés au sort et illustrant la diversité sociale, territoriale et économique du pays. Tous vont plancher pendant 6 week-ends sur les dilemmes de notre époque. Objectif, Lucille Gimbert, tenter de s'accorder sur des propositions d'ici février dans le but de peser sur les débats de la campagne présidentielle.
5: Ils sont agriculteurs, enseignants, chauffeurs de bus ou chefs d'entreprise de tout âge, venus des quatre coins de la France, électeurs ou abstentionnistes, toutes et tous prêts à s'informer en auditionnant des experts, à débattre et à chercher ensemble d'ici février des points d'accord pour agir face aux grands dilemmes du siècle: énergie, climat, géopolitique, économie, biodiversité. L'ingénieur Jean-Marc Jancovici.
6: Dans ce monde compliqué, avoir accès à l'information pour décrire le monde, ça ne suffit pas. Ce qu'il faut également faire, c'est avoir des processus qui permettent d'avoir des décisions collectives ou des avis collectifs auxquels soit on adhère ou au moins qu'on respecte, parce qu'on respecte leur processus d'élaboration. Et donc cette initiative, elle vise à demander à une assemblée citoyenne et plus largement au public via une plateforme digitale sur quoi les gens peuvent se regrouper à partir de questions pour lesquelles il n'y a pas de solution évidente. Comment est-ce qu'on peut se débarrasser de la pollution dans les villes sans entraver la liberté de circulation des gens? Ça, c'est un exemple de dilemme. Comment est-ce qu'on peut construire des logements sans artificialiser les sols?
5: Des personnalités publiques, scientifiques, créateurs de contenu sur Internet, artistes soutiennent ce nouvel exercice de démocratie participative, comme l'acteur Albert Dupontel.
7: Je suis juste là parce que j'ai la pétoche, parce que j'ai fait une folie dans ma vie, j'ai fait des enfants. Je crois beaucoup à l'intelligence collective et donc je compte beaucoup sur vous en fait. Et sans vous tenir responsable ni vous culpabiliser, s'ils n'ont pas d'avenir, ça sera de votre faute.
5: Pour forcer les candidats à la présidentielle à tendre l'oreille, tous les Français sont appelés à soutenir le projet. Ils sont déjà 190 000 à l'avoir fait.
1: Lucille Gimbert, pardon, en France toujours, Lille-sur-la-Sorgue, où le MoDem fait sa rentrée et regarde vers 2027. François Bayrou ne sera pas candidat en 2027, mais il veut rassembler de la social-démocratie à la droite républicaine. Il pousse l'idée d'une primaire pour faire émerger une candidature. Vendredi soir, il a même reçu un soutien de poids, celui de l'ancien Premier ministre Bernard Cazeneuve. Mais derrière les discours, une question reste entière: que pensent les élus MoDem et les militants? Le reportage de Charlotte Urien-Tomaca.
8: C'est avec une coalition désengagée que François Bayrou pousse l'idée d'une primaire allant de la social-démocratie à la droite républicaine. L'ancien Premier ministre ne se reconnaît ni dans les candidatures de Gabriel Attal, ni dans celle d'Édouard Philippe. Et ce samedi, il a à nouveau tenté de faire valoir son choix.
9: L'élection présidentielle ne se gagnera pas si nous ne sommes pas capables de constituer un socle large, divers et puissant, capable de renouveler la vision politique de l'avenir.
8: Du côté des élus MoDem, on se range derrière l'avis de François Bayrou et on soutient l'idée d'une primaire. Erwan Balanon.
10: Il y a une nécessité, c'est d'avoir un candidat qui soit légitime et qui rassemble les sociodémocrates aux gaullistes. Si on ne le fait pas, on va tout droit à un second tour Jean-Luc Mélenchon, Marine Le Pen.
8: Parmi les militants croisés dans les allées de l'université d'été, Marceau, jeune adhérent MoDem, ne se reconnaît pas non plus dans les candidatures de Gabriel Attal et d'Édouard Philippe.
11: Édouard Philippe n'est pas centriste, il ne se revendique pas comme centriste, et Gabriel Attal, pas vraiment non plus. Au fond, moi, quand j'écoute Gabriel Attal, j'entends quelqu'un qui parle beaucoup de lui, mais qui ne parle pas beaucoup d'un courant d'idées structuré. Et je pense que c'est important.
8: À 7 mois de la présidentielle, François Bayrou cherche à peser sur l'élection. Le président du MoDem ne sera pas sur la ligne de départ, mais il entend clairement peser sur le choix de celui ou celle qui franchira la ligne d'arrivée.
1: Charlotte Urien-Tomaca à Lille-sur-la-Sorgue, dans le Vaucluse, dans le sud-est de la France. RFI, Radio France Internationale, merci de nous suivre. Il est 19h10 à Paris. Le prochain journal, c'est dans 50 minutes sur la Radio du Monde.
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13: I was in pain and I was crying too much.
14: J'ai été très affecté.
13: What's happening?
14: Je ne faisais que pleurer What's en happening? Répétant « Mais qu'est-ce qui
13: This
14: s'est passé ?» Je pensais que c'était la fin de ma vie.
13: Up to now,
14: et aujourd'hui encore,
13: I'm still crying.
14: Je pleure toujours.
13: They can compensate me
14: je veux qu'ils me dédommagent
13: so can...
14: pour que je puisse What aller m'installer
13: that
14: ailleurs.
13: That area is polluted.
14: Toute la zone est polluée.
13: I can't stay in that area myself.
14: Je ne peux pas rester ici.
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15: En Zambie, la province de la Copper Belt, la ceinture de cuivre à la frontière avec la RDC, renferme d'immenses réserves de cuivre et d'autres minerais stratégiques pour ce que l'on peut appeler la transition technologique, matériaux essentiels à la fabrication des batteries électriques. Tout le monde, comme les États-Unis, rêve d'exploiter cette manne. La Chine l'a fait, elle a passé des accords, elle règne sur une bonne partie des ressources de la Zambie. Mais le 18 février 2025, le drame. Un barrage pour une mine de cuivre, Sinométal, cède. 50 millions de litres de déchets toxiques vont empoisonner terres et rivières et frapper les populations. Les autorités vont essayer de minimiser les effets de cette catastrophe. Un an et demi après, où en est-on ? Zambie, dans la Copper Belt, des minerais et des larmes. Un grand reportage d'Igor Strauss et Yang Mei.
16: Au départ de Kitwe, nous sommes quatre dans un véhicule. Deux défenseurs des droits zambiens, ma collègue Yang Mei et moi-même. Direction Chambishi, la localité touchée par la rupture du barrage de Sinometals, filiale de la société d'État China Nonferrous Metals Industry Group. Sur la route, hôtels, sociétés en tout genre, zones industrielles, tout appartient aux Chinois, symbole de leur influence en Zambie. Lorsque le 4x4 pénètre sur la zone polluée, c'est un paysage de désolation. Plus de végétation, la terre est morte. Nous avons rendez-vous avec des Zambiens vivant au milieu de ce chaos, mais tout ne se passe pas comme prévu. Des agents de sécurité de Sinometals interviennent.
17: Donc ces terres appartiennent à la mine.
18: Oui, elles sont à la mine.
17: Mais depuis quand ?
18: Vous savez qui est le propriétaire de ces terres ? À qui elles appartiennent ?
17: Mais on est en Zambie.
18: Mais en Zambie, oui. Oui, mais quand vous obtenez un titre de propriété, elles vous appartiennent. Donc ici, ça appartient à la mine.
17: Mais il y a des gens qui vivent là.
18: Vous savez que des gens vivaient ici bien avant que la mine ne s'installe. Donc vous ne pouvez pas les appeler des squatteurs.
17: Ils ont planté ce manguier il y a 30 ans. On ne peut pas les appeler des squatteurs. Et la mine est récente, donc même s'ils sont sur une parcelle de la mine, ils ont le droit d'être là jusqu'à ce que vous les relogiez.
16: D'abord courtois, les échanges s'enveniment avec l'arrivée du directeur de sécurité de Sinometals. Nous sommes arrêtés au motif que nous sommes sur une propriété privée. Ils nous conduisent au commissariat le plus proche. Nos passeports sont confisqués. Nous subissons interrogatoires et tentatives d'intimidation par les agents de Sinometals eux-mêmes, avec la complicité de la police zambienne, encore un indice de l'influence chinoise. La mascarade dure deux jours. On sent que le sujet est sensible, mais pas question d'abandonner. Nous faisons venir nos témoins dans un lieu sûr, à l'abri des regards. Ils se souviennent tous de ce 18 février.
13: It was actually midday.
12: C'était un midi. J'étais dans mes champs. Le ciel était très clair et soudain, j'ai entendu un bruit, comme si une forte pluie allait arriver. Mais ce n'était pas de la pluie. C'était le son des boues libérées par la rupture du barrage de Sinométal. Donc, je suis parti. Et les boues se sont répandues avec une force incroyable. C'était tellement puissant que même les épis de maïs d'un à deux mètres de haut ont été arrachés. Et tout de suite après, tout est devenu extrêmement sec, comme si un incendie avait tout ravagé. Quand je suis retourné dans mes champs, je n'entendais plus le moindre insecte. Il n'y avait plus du tout d'insectes. Et ensuite, j'ai observé le ruisseau, car mes champs sont collés à un ruisseau. Il y avait seulement des poissons morts, des grenouilles mortes. Il n'y avait plus aucune forme de vie dans le ruisseau. Il était donc clair qu'il y avait eu de gros dégâts sur l'environnement.
19: Je n'étais pas dans mes champs ce jour-là, mais on m'a averti au téléphone. Alors j'ai couru avec d'autres agricultrices pour voir l'état de nos champs. Et comme on ne savait pas ce qui s'était passé, on a marché dans ces boues qui étaient pleines d'acide. Nos chaussures ont fondu et on a été brûlés aux jambes. Tous nos champs étaient détruits, pleins d'acide. On ne pouvait plus rien en tirer. C'est terrible car ces champs étaient nos seuls revenus. Ils nous permettaient d'envoyer nos enfants à l'école.
16: Malgré l'ampleur du désastre, Sinometals et l'État zambien tentent de minimiser l'effet. Le rapport d'une société sud-africaine, Drizit, qui affirme que la pollution est beaucoup plus importante que celle déclarée par la société chinoise, est jetée aux oubliettes au profit d'un autre rapport plus clément effectué par les autorités zambiennes. Et alors que la pollution a touché tous les cours d'eau environnants et s'est infiltrée dans les nappes phréatiques, un haut responsable zambien vient boire un verre d'eau devant les caméras, assurant qu'elle est potable. À Lusaka, nous rencontrons le docteur Titus Akonde de l'Université de Zambie. Il est toxicologue, président de l'Institut zambien de la santé environnementale.
20: When we read through the report that was released by the government,
21: concernant Sinométal, quand on lit le rapport fait par le gouvernement sur les métaux lourds qui ont été lâchés dans l'environnement et la rivière Kafue, on s'aperçoit qu'il y en a cinq principalement.
20: Manganèse, chromium,
21: du cobalt, du manganèse, du chrome, du cuivre évidemment, du zinc et une petite quantité de plomb. Ce qui est intéressant d'un point de vue toxicologique, c'est que lorsqu'un individu est exposé à de petites concentrations de ces métaux sur une longue période, son corps n'a pas les capacités d'éliminer ces métaux. Donc, il se renforce dans le corps, c'est ce que l'on appelle la bioaccumulation. Ces métaux s'accumulent dans notre organisme jusqu'à un certain niveau. Une fois ce niveau atteint, ils provoquent des maladies. Par exemple, une exposition au manganèse sur une longue période provoque un ralentissement du développement du cerveau chez les enfants. Il y a aussi des effets sur la reproduction, avec des risques d'infertilité. En cas de grossesse, le risque d'avoir un enfant prématuré est élevé. Ça, c'est pour le manganèse. Le plomb a des effets similaires. Déficience mentale, problèmes de développement osseux chez les enfants, et quand les os ne se développent pas, ils sont fragiles, ce qui entraîne d'autres complications par la suite. Il y a donc un grand nombre de problèmes de santé qui résultent de cette exposition aux métaux lourds.
16: Après ce rappel des effets délétères de l'exposition aux métaux lourds sur la santé, Titus Akonde revient sur les mesures de prévention qu'il est impératif de mettre en œuvre.
20: So, as an institute ourselves, we have always advocated for very stringent measures to reduce exposures.
21: À l'Institut zambien de la santé environnementale, nous avons toujours plaidé pour qu'il y ait des mesures très fortes pour limiter ces expositions. Et c'est valable pour toutes les compagnies minières. Il faut donc s'assurer qu'elles respectent toutes les normes quand elles fabriquent les barrages à résidus miniers et

0: The presence of the Chinese, from my personal observation, is that.
1: D'après ce que j'ai pu observer, la présence des Chinois dans la Copper Belt est associée à ce qu'on pourrait appeler une institutionnalisation de la corruption. Ils se sont littéralement emparés de tous les ministères du gouvernement, jusqu'à un point où leur influence ne peut plus être remise en question. Et quand cela atteint un tel niveau, on se rend compte que nous sommes prisonniers de cette situation, car nous ne pouvons plus rien faire. Quand une institution est corrompue, elle devient incapable de faire son travail. La rupture du barrage de Sinometals, par exemple. La question, c'est combien de fois ce barrage a-t-il été contrôlé par les instances gouvernementales censées le faire? Et on découvre ensuite qu'apparemment, personne n'est venu jusqu'ici faire le moindre contrôle. Et toute cette défaillance logistique donne l'impression que les Chinois ont un certain pouvoir, même si pour moi, c'est une question de corruption qui s'est répandue à tous les niveaux du pouvoir.
0: Has diluted most of the institution of good governance.

0: Arrêtons-nous à présent sur deux autres points sensibles, la dépollution et les dédommagements. Sinometals a épandu de la chaux pour réduire l'acidité de la rivière Kafue et les champs gravement pollués. La société chinoise fournit de l'eau potable à certaines familles et en a dédommagé d'autres financièrement pour la perte de leur récolte. Mais toutes ces terres ne peuvent plus être cultivées. Des centaines de familles se retrouvent donc sans terre et sans revenus. L'homme que nous souhaitions rencontrer avant d'être arrêté par le service de sécurité de Sinometals est dans ce cas. Sa maison près de la mine est encore debout, mais tous ses champs sont détruits et il n'est plus question d'élever des poules sur une terre contaminée. La compagnie chinoise lui a promis un logement sur une autre parcelle, mais il est toujours là, sans travail et sans nouvelles de ce nouveau logement.
1: J'ai été très affecté. Je ne faisais que pleurer en répétant « Mais qu'est-ce qui s'est passé ?» Je pensais que c'était la fin de ma vie. Et aujourd'hui encore, je pleure toujours. Les compensations sont vraiment très minimes. Sinometal me fournit de l'eau 3 fois par semaine. C'est tout. Ce n'est quasiment rien. Mais moi, je veux qu'il me dédommage, qu'il me donne suffisamment d'argent pour que je puisse aller m'installer ailleurs. Je ne peux pas rester ici. Toute la zone est polluée. Je ne peux pas rester ici pour des raisons de santé.
0: Et à la détresse provoquée par l'absence de dédommagement s'ajoute un terrible sentiment d'injustice.
2: Sinometal nous a donné 78 000 kwacha, environ 3 800 euros, ce qui est très inférieur à ce que nous attendions, étant donné la surface des champs que nous avons perdus. C'est pour cela que nous sommes dévastés. Nous ne savons pas où aller et nous n'avons plus de terre à cultiver. Et sans terre, notre avenir est très sombre. Nous souffrons et pendant ce temps-là, ceux qui exploitent nos minerais sont contents. Ils s'enrichissent en exploitant nos ressources. Mais nous, les Zambiens, les propriétaires de cette terre, nous souffrons chaque jour de plus en plus sans pouvoir nous projeter dans le futur. Nous avons vraiment besoin du soutien de notre gouvernement car nous ne pouvons pas vivre dans un pays où l'on prend les terres aux habitants pour les donner à des étrangers qui exploitent le cuivre. Nous perdons des terres tous les jours. Il faut nous protéger.
0: Nous sommes à Kitwe dans le bureau des Kati de Félix Chipoya, le directeur de l'Alliance territoriale du district de Kitwe, une ONG qui travaille sur le droit à la terre des populations de la Copper Belt. Il commence avec un peu d'histoire. Sous Kenneth Kaunda, premier président de la Zambie, resté au pouvoir pendant 27 ans, entre 1964 et 1991, les Zambiens pouvaient s'installer sur les terres inoccupées pour y vivre, faire leurs champs et devenir de facto propriétaires des lieux. Puis, dans les années 80,

0: 90, avec l'avènement du multipartisme et du système capitaliste, ces terres inoccupées sont devenues des biens commercialisables et en 1995, une loi va totalement changer la donne. Félix Tshipoya.
1: The Land Act of 1995 says that if you don't have papers, you become a squatter.
2: Depuis la loi foncière de 1995, si vous n'avez pas d'acte de propriété, vous êtes considéré comme un squatter. Et c'est là que les problèmes ont commencé pour tous les gens qui s'étaient installés et avaient créé leur ferme, mais qui ne possédaient pas de papier officiel. Ils sont devenus vulnérables, susceptibles d'être délogés au nom du développement. Notre ONG est donc là pour parler au nom de ces communautés et rappeler qu'elles ont des droits. Droit à la propriété, droit à une eau potable et droit de gagner leur vie.
0: Et puis Félix Tshipoya évoque les Zambiens habitant près de la mine, considérés depuis la catastrophe comme des squatteurs vivant sur une terre appartenant à ces nomatoles.
1: It has affected about 1400 community members who have been living there.
2: Le désastre qui a eu lieu avec Sinometals a affecté plus de 1400 personnes qui vivaient là. Donc la compagnie doit leur trouver des terres pour que ses habitants puissent continuer à vivre. Parce que sans terres, où est-ce qu'ils vont aller? C'est un vrai problème. Une compagnie donne du travail à 500 personnes, mais elle en déplace 1500. Pour moi, ce n'est pas du développement. Le développement doit être global. Prendre soin des salariés, rapporter des taxes à l'État, mais il faut aussi protéger les populations qui survivent de façon autonome. C'est un devoir de l'État, surtout quand ils n'ont pas de titre de propriété. Ce sont des Zambiens, qu'importe qu'ils aient un papier ou non, ils vivent sur ces terres depuis toujours, donc ils doivent être considérés comme les propriétaires de cette terre et recevoir des dédommagements. Sinon, ils vont sombrer dans la pauvreté alors qu'ils sont déjà pauvres. On parle de démocratie, du peuple, par le peuple et pour le peuple. Donc, ce développement doit être équilibré entre le peuple et les investisseurs étrangers. Le développement, c'est de permettre au peuple de gagner sa vie.
0: Face à ce qui est considéré comme un drame humain et environnemental, il existe peu de recours pour les populations concernées. En Zambie, il n'est pas possible d'attaquer en justice les grandes compagnies minières. Seule solution, se saisir d'un tribunal arbitral qui tranchera le litige entre les deux parties. Vladimir Chilinya est directeur de l'ONG Fion International en Zambie, qui se bat contre les pratiques injustes et oppressives empêchant les communautés de se nourrir.
3: It's very unfair to the communities who are affected or people affected in this.
4: C'est très injuste pour les communautés qui sont affectées, car les arbitrages sont difficiles à obtenir, sont très chers, et la plupart des arbitres se trouvent dans les grandes villes. Donc si un incident se produit en dehors de Lusaka ou d'une grande ville où il n'y a pas d'arbitre, le plaignant va devoir payer le coût du transport pour rencontrer un arbitre qui coûte également très cher, ce qui réduit la possibilité pour ces gens d'avoir recours à la justice. Et il n'est pas normal que les gens soient si pauvres dans un pays qui possède tant de ressources. Juste à côté de Lusaka, et il n'y a pas besoin d'aller très loin, vous pouvez voir dans quelle pauvreté vivent les gens. Sans accès à l'eau potable, dans des conditions sanitaires déplorables, sans la moindre route digne de ce nom. Dans un pays aussi riche, il revient au gouvernement de faire profiter les Zambiens de ses ressources et pas uniquement les investisseurs étrangers. Il faut que l'État zambien agisse en ce sens.
0: C'est tout le paradoxe de la Zambie, un État qui possède d'immenses richesses avec ses réserves de cuivre et ses minerais très convoités, mais qui s'est déclaré en faillite en 2020 avec une dette extérieure évaluée à plus de 10 milliards de dollars. Élu en 2021, le président Hakainde Hichilema est candidat à sa propre succession lors de la prochaine élection présidentielle d'août 2026. Son programme économique est connu, tripler la production de cuivre du pays avec l'aide de la Chine, une manne financière pour l'État qui pourrait être un fardeau pour les populations de la Copper Belt.
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0: puis d'un coup, grand ciel bleu, grand soleil. 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Et je suis fascinée par cette araignée. Je vois ses yeux, elle me regarde. Elle est hyper autoritaire et là, elle me dit...
1: Dois trouver une écharpe rouge. C'est ta mission. Il faut que tu trouves une écharpe rouge.
0: Et après, je sais plus du tout ce qui se passe. 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